C'est Skyrock que vous écoutez, c'est Urban Music Non-Stop. Elle s'appelle Naïka. Elle est franco-haïtienne, elle est née à Miami. Et ce son, comment que ça a explosé dans le monde entier. C'était One Track Mind sur Skyrock en plein cœur de la nuit. À 2h17 du mat, on continue toute la nuit en direct. Si vous êtes au taf, si vous êtes sur les routes, on vous met bien avec Mauvais Joe. Maintenant, il vient de Triangle des Bermudes. Et on l'écoute en solo avec Pilé. Mauvais Joe sur Skyrock, il y a Shakira aussi. Et Rainbow arrive avec Nola Grinta, avec moi.

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0: Phénomène, le classique de Grande-Bretagne, Youpti sur Skyrock, vous venez d'écouter Don't Rush, premier sur Laura. On continue avec PLK. PLK autour des Skyrock dans toute la France, les deux stades de France aussi, archi complet avec Skyrock, ça c'est à la rentrée prochaine. On va l'écouter PLK, un extrait de Grand Garçon, on va l'écouter avec Pocahontas, Tame Impala aussi, Jenny pour Dracula, le nouveau RK avec Gims, Yakuza, Pitbull, classique de fou avec Kesha Tinder, c'est les prochains sons qu'on écoute tout de suite sur Sky, juste avant 3h du mat.
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écouter Renboy aussi. Alonso, c'est l'invité de Planet Rap sur Skyrock toute la semaine avec Fred. Entre 20h et 21h, on sera en direct du stade Orange Vélodrome pour son projet, pour sa mixtape qui arrive. Alonso, qu'on vient d'écouter. Et Renboy, 18 carats sur Skyrock, la radio des numéros 1. Il est 3h du mat. Bonne nuit à vous. On est là, on est en direct, c'est Corentin. Et toute la nuit, on vous balance du bon son en direct sur Skyrock dans toute la France. Si vous êtes au table, ça charbonne. Vous êtes sur les routes, soyez prudents. On va repartir avec Leto, avec Michael Jackson aussi en classique. Et Jason Derulo, il arrive avec Savage Love.

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0: Caroline.
1: Zao sur Skyrock, MC Solar comme Caroline. Voici l'artiste qui est en tournée. Tournée Skyrock cette année dans toute la France. C'est Meryl qu'on écoute maintenant. Meryl, Eva, Coco Chanel, la rafleuse aussi. Il y a un gros gros classique de Nelly Furtado. Et elle arrive. Classique produit par Timbaland. Say it's right.

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0: On est premier sur le rap, on est sur Skyrock. Bonne nuit à vous tous avec CJ, le classique de New York qu'on vient d'écouter. Whoopty sur Sky. Il y a du son à écouter hein, toute la nuit en direct, ça bouge pas. Il y a Leto qu'on écoute maintenant avec Pineapple.
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0: dès 5h du mat, le morning best avec le meilleur du morning de D-Fool avec Tim. Avant le retour de D-Fool en direct dès 6h du mat, il y a aussi le son Bad Bunny qui débarque avec Noé Vaillol. Bon courage hein, si vous êtes sur les routes, si vous allez au taf, si vous rentrez du taf. Ça chauffe, ça livre. Salut à Fred 87 qui est là, Sukuna aussi, c'est son pseudo. Et on va se faire un gros classique de Kid Cudi, David Guetta, Mémorise. Juste avant 5h du mat.
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0: Premier sur l'aura, on est sur Skyrock avec Bilouki en nouveauté. On vient d'écouter Full sur Sky à 5h07. Passez tous un bon début de journée. Profitez bien du son de Sky. Et puis du Morning Best aussi qui débute maintenant avec Tim. Ça va, Tim, tranquille?
1: Normalement, c'est 5h le Morning
0: Best.
1: Non,
0: mais ça y est.
1: Je comprends pas, Corentin, t'es très en retard quand même.
0: Bah, je suis en retard. J'ai balancé un gros classique des Minem.
1: C'est le mec qui rejette la faute sur les autres.
0: J'adore. Ça va, tu as bien dormi peut-être?
1: Oui, ça va.
0: Vite fait, quoi.
1: Ouais, vite fait, c'est pour ça. Et toi, ça va?
0: Bah, moi, j'ai pas dormi, mais là, je vais aller dormir.
1: Ah, c'est vrai, grosse nuit qui t'attend là.
0: Oh là là, grosse nuit, je vais revenir même samedi après-midi, donc tu vois, je vais pouvoir dormir pendant longtemps comparé à toi.
1: Ouais, mais tu m'as dit ça hier aussi, j'ai l'impression que tu me suis là, en fait.
0: Eh bah, écoute, moi, j'essaye de me reposer comme il faut, quoi.
1: Eh bah, profite bien.
0: Je te souhaite bon courage.
1: Allez, bisous.
0: Bisous, ciao.
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1: On y va, c'est parti, coup d'envoi du Morning Best, il est 5h08. Soyez tous les bienvenus sur Skyrock. On y va avec Rambo Goyer en plus, By My Side. BMS, le son de Rambo Goyer là pour démarrer la journée tous ensemble. On espère que vous allez bien, 5h08. Et bah, jusqu'à 6h, on est parti ensemble avec tous les meilleurs moments du morning de Diffool. C'est le Morning Best sur Skyrock avec un point sur la météo pour démarrer la journée ensemble. Et bah, ce sera nuageux un peu partout avec des éclaircies et des averses aussi. Un beau soleil sur la Méditerranée, du vent jusqu'à 70 km/h sur les côtes de la Manche. Et pour les températures aujourd'hui, on attend 16 degrés à Brest et Lyon, 17 degrés à Cherbourg et Toulouse, 18 à Biarritz, Clermont-Ferrand, Nancy, Lille et Dijon, 19 degrés à Rennes, Limoges, Nantes et Bordeaux, 20 degrés à Paris et Tours, 22 à Strasbourg, 25 degrés à Nice, 27 degrés à Ajaccio et 28 à Marseille et Perpignan. Voilà pour votre météo pour aujourd'hui. Salut à vous toutes, vous tous déjà connectés sur l'application Skyrock. N'hésitez pas à m'envoyer un petit message à tout moment. Je peux lire votre message à l'antenne. S'il y a des trucs à faire, bah, je peux même vous passer à l'antenne. Donc, venez, application Skyrock pour nous parler en direct jusqu'à 9h15 dans l'émission sur Skyrock. Et puis Rambo Goyer, c'est pour le son. Rambo Goyer avec By My Side. Et puis peut-être que ce matin, vous vous êtes réveillé en vous disant tiens, ça me gratte, c'est bizarre, ça me gratte partout. J'ai des boutons, c'est le retour des moustiques. Oui, c'est vrai. On vous en a parlé dans le morning et puis vous l'avez remarqué. Et bah, on a la solution pour vous ce matin. Avec en bonus le moyen de gagner de l'argent avec cette méthode. On vous dit tout sur Skyrock dans les conseils pas chers de Romano après Rambo Goyer sur Sky. On y va.

0: C'est BMS pour démarrer la journée tous ensemble, 5h12, soyez les bienvenus, on est sur Skyrock ce matin. Comme tous les matins, c'est comme ça à partir de 5h, on se réveille tous ensemble avec Gambi, tiens qui arrive, Relais Kaovia, c'est le son de Gambi. Et là c'est Romano, qui est dans l'anti-moustique ce matin. Une bonne méthode pour éviter de se faire piquer par les moustiques. Et surtout, en gagnant de l'argent, bah oui, c'est le plus intéressant pour Romano. Voici les conseils pas chers du morning sur Skyrock.
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2: Oh bah tiens, voici ta moitié, Cariole.
3: Ah.
2: Eh oui, il est là. Bonjour Romano, le lover.
4: Bonjour, bonjour.
2: Bonjour, viens dire bonjour à Romano, mes amis. Ah. Oui, elle te dit bonjour.
3: Elle est mignonne.
2: Comme elle est mignonne. Ah. Bonjour, viens dire bonjour à Romano.
3: Oui.
2: C'est les conseils pas chers. Les conseils pas chers, on va parler des trucs.
4: Merci, sale bête.
2: Des trucs qui énervent l'été. Qu'est-ce qui vous énerve l'été?
3: La chaleur. Les moustiques.
5: Pas les moustiques, ouais.
2: Les moustiques.
5: Bah, que les moustiques en vrai, la chaleur c'est génial sinon.
2: Ouais, les bouchons.
5: Les bouchons, ouais. Non, non, les bouchons c'est chiant l'hiver et l'été.
2: Les gens qui puent, si, les gens qui puent aussi, c'est énervant. Ouais.
4: Quand tu transpires, quand tu colles.
2: Bah voilà, les gens qui puent.
3: Les coups de soleil.
4: Ah ouais,
2: les coups de soleil, oui, c'est vrai, plein de trucs qui énervent l'été. Est-ce qu'on a cité un des trucs dont tu vas nous parler ce matin?
4: Eh oui, bonne réponse.
2: C'est quoi?
4: Les moustiques.
2: Ah. Les moustiques, ouais, c'est vrai que c'est relou les moustiques.
3: Ah ouais.
2: Quand il y en a un qui ne dort pas.
4: Qui dort pas au final.
2: Oui, lui il dort pas. Toi tu dors, t'essayes de dormir.
4: Lui il tourne autour.
2: Et t'as le truc qui tourne autour comme ça, terrible.
4: Ça rend ouf.
2: Attaque, Médéline. Il y a un moustique. Oui. Voilà, très bien.
3: Ouais.
2: Bon, alors les moustiques.
4: Là sur Medellin, c'est bien ça.
5: Ouais, tiens, encore un.
2: C'est bien Medellin. Alors, les moustiques, pour gagner de l'argent, c'est nos conseils pas chers tout de suite.
4: Je vais aller faire des traitements anti-moustiques chez les familles.
2: Oui.
4: J'arrive avec des produits complètement bidons, des trucs, de la citronnelle, tout ça. Je vais installer ça chez les familles et je vais les facturer bien cher.
2: Très bien. On appelle donc des numéros et on leur fait le traitement.

0: du congèle et puis tout va bien.
1: C'est clair. Exactement.
0: Hein, on les trempe dans un gros pot de mayonnaise et on s'enfile les frites.
2: Ah, dites-le si ma réponse elle est merdique.
0: Elle est pourrie.
1: Elle est pourrie.
0: Ouais. Autant les autres réponses c'était plausible, celle-ci elle est quand même pas, elle est quand même pas super. Il y a personne qui a trouvé la bonne réponse.
1: Avoir oublié son téléphone.
0: C'est pas loin, on est pas mal, on est pas mal. Tiens, j'en prends un autre. Tu bouges pas Laurie, je t'envoie le mug du morning, on te fait des bisous.
3: Allez, super,
0: merci. Et je t'inscris pour les rabats de méta de tout à l'heure. Skyrock, ça, bonjour.
3: Bonne
0: journée à toi, Laurie. Skyrock, bonjour, c'est qui?
3: Bonjour, c'est Lisa.
0: Salut, Lisa.
1: Salut, Lisa.
0: Alors, Lisa, qu'est-ce que tu proposes, toi, ce matin?
3: Alors, moi, je sais que c'est pas pour les Français, mais moi, habitant à la montagne, moi, le stress le matin, c'est la neige.
1: Ah ouais, je comprends.
0: Oh, tu vas être tranquille, hein, quand même, on est au mois de juin.
1: Ouais, mais les routes en épingle et tout, c'est dangereux. Il suffit d'une petite plaque de verglas et chit.
0: Et puis,
3: Ah oui.
1: Ouais, je comprends.
0: Le stress, c'est
3: on a de la neige 10 mois sur 12 quand même.
0: Ah, ah oui, ouais. Alors, toi, t'es très très haut, t'habites où?
3: De Briançon, Serre-Chevalier.
0: Ah, Briançon, très bien. Oui,
4: t'as combien de mètres d'altitude?
0: T'as combien de mètres d'altitude?
1: Serre-Chevalier, c'est 1003, je crois.
0: Ah, Théo, il veut savoir. À combien de mètres d'altitude t'es?
3: 1300, je crois.
4: Ah, 1300, ouais.
0: Ouais, bon, écoute, je pense que tu vas être tranquille pendant quelques mois, mais c'est pas la bonne réponse. Eh ben, je vais vous la donner, la bonne réponse. Les Français, ils stressent de ne pas avoir assez de batterie dans leur téléphone pour tenir la journée.
1: Pas loin,
0: pas loin le téléphone.
3: Oui,
0: on nous disait d'avoir oublié de fermer les, de fermer la maison. Des petits stress. Ah oui, les petits tocs de j'oublie de fermer. Non, c'était pas ça non plus.
3: Ouais.
0: Et oui, je vous ai piégé ce matin.
4: Et ouais, ouais.
0: Qu'il est fort, dit Foul. Je suis content.
1: Mais c'est un drôle de stress en fait. Tu branches ton téléphone la nuit pendant que tu dors et puis c'est bon.
4: Oui, ou alors mais, tu prends la, la power bank de Skyrock.
0: Si tu pars, exactement, ouais. Si tu pars, tu te rends compte qu'il te reste 5% de batterie. Gros coup de stress, comment tu vas tenir la journée avec tes 5%?
3: Moi, je prends mon chargeur avec moi, au moins.
0: Ouais, ouais, ouais, c'est vrai.
1: Moi, je charge la nuit, donc j'ai jamais ce stress-là, en tout cas.
0: Et ben, 52% des Français ont déjà connu un stress comme ça le matin, et 20% des Français sont angoissés de partir le matin avec pas assez de batterie dans leur iPhone.
1: Carrément.
0: Ou dans leur smartphone.
1: Ouais.
0: Et ouais.
3: Sur tous les iPhones, la batterie, elle dure pas.
0: Bah, le mien, c'est terrible. Moi, je suis à combien là ce matin? Je suis parti, je suis à 41. Je vous dirai à combien je suis.
4: Faut charger la nuit.
0: Tiens, vous me dites. Bah, je l'ai chargé un petit peu. Enfin, ce matin, au réveil. Et bien, on te fait un gros bisou, Lisa. Je te mets dans le tirage au sort des Ray-Ban et on t'envoie ton mug, le mug du morning.
3: Super. Merci beaucoup.
0: Et merci de te réveiller avec Skyrock. Bisous, Lisa.
3: Bisous.
0: Allez, on démarre la voiture tout de suite sur Skyrock. Et dans un instant, bah, tiens, on parle de voiture. Les conseils pas chers de Romano. Vous allez comprendre pourquoi je vous dis, on parle de voiture et les conseils pas chers.

0: 6h22, comme dit Cariole, ça réveille, ça fait du bien. C'est Black Eyed Peas avec Pump It. Et oui, du son qui déchire, c'est sur Skyrock tous les matins. Avec Bad Bunny, ça aussi, ça réveille, ça fait du bien. Et ça va réchauffer l'atmosphère. On a perdu 15 degrés en une semaine. Et maintenant, on se plaint parce qu'il fait trop froid, dites donc.
1: Gèle.
0: Noé Vailleul, c'est Bad Bunny qu'on va retrouver. La météo de Rémi aussi bien.

0: c'est Sexy Nana qu'on va retrouver sur Sky. Ce matin, on fera un truc spécial dans le morning. Avec Romano, on va vérifier si les Français sont serviables. Tiens, on va le faire tout de suite. Ah. Et on parlait des coups de stress le matin. Tiens, on va conjurer le stress du matin. Un petit truc qui vous a stressé dès le réveil. Tiens, vous nous laissez vos WhatsApp audio. 06 86 101 101. On parlait de 52% des Français qui avaient déjà connu ce stress le matin. D'avoir leur téléphone pas assez chargé, de partir de chez eux et de savoir qu'ils n'allaient pas tenir la journée. C'est que ça m'est arrivé, moi, il n'y a pas très longtemps. J'étais à l'hôpital. Il y a Oran de la Sécu qui m'avait amené à l'hôpital. Il gardait Medellin pendant que j'étais à l'hôpital.
1: Medellin était sur le parking à
0: Bourg. Oui, mais pour de vrai, le pauvre Oran qui était avec Medellin. Et moi, j'étais à l'hôpital et je me suis rendu compte que j'avais 5% de batterie.
1: Ah ouais,
0: et
1: ça c'est galère.
0: Et je devais le prévenir quand je sortais de l'hôpital. Et là, c'était l'angoisse. Je voyais la batterie qui petit à petit descendait. 4%. Aïe, aïe, aïe, je suis à 4%. 3%. 2%.
1: Ça, c'est l'angoisse.
0: 1%. Et je peux comprendre que 52% des Français aient connu ce petit stress de partir avec leur téléphone, pas chargé le matin.
1: On est complètement accro.
0: On est complètement, dégénéré. Oui,
2: c'est clair. Et surtout, le pire truc à faire dans ces moments-là, c'est d'éteindre son téléphone.
1: Ouais, parce qu'il s'allume pas.
2: Surtout, tu le rallumes, t'as 1%, il s'allume direct après.
0: Oui, parce qu'en fait, il a un coup de boost quand il se rallume.
1: Exactement.
2: Ouais, c'est ça.
0: Il a besoin de tirer sur la batterie.
2: Moi, j'avais été à un concert, je me suis dit, bon, je vais filmer la fin du concert, mais le début, tant pis, je filme pas.
0: Ouais.
2: Donc, j'ai éteint mon téléphone.
0: Angoisse.
2: Ah, bah, il s'est plus rallumé après. Donc, pas de vidéo du concert.
1: Économisateur d'énergie là.
0: Pas de conserve.
2: Ouais, ou mode avion à la limite.
0: Bah, vous prenez votre comment ça s'appelle, votre powerbank, vous allez gagner d'ailleurs. Dans un instant, on va jouer ensemble. Tiens, on va faire une enquête ce matin, on va se transformer en détective, vous allez voir, ça va être super. Bon, avant ça, ceux qui nous disent de partir au boulot avec pas assez d'essence dans la voiture, il y en a plein qui ont proposé ça tout à l'heure.
1: Aussi.
0: Il y a Joey qui nous a proposé ça, il y en a plusieurs qui ont laissé des messages. Eh bien, ça tombe bien, parce que voici maintenant les conseils pas chers de Romano. Et vous allez voir le rapport entre les deux. On va voir si les Français sont serviables le matin. Guigui, toi qui as une voiture avec des piles dedans.
3: Ouais.
0: Donc une voiture électrique.
3: Ouais.
0: Est-ce que tu as déjà connu l'angoisse de partir de chez toi et te dire j'ai pas mis assez de piles dedans?
3: Non, franchement ça va.
0: Non, ça va.
3: Parce que comme elle peut charger à peu près tout le temps, dès que je roule pas avec, je suis tout le temps full en fait.
0: Ah d'ailleurs, et toi tu fais attention. Donc,
3: ouais.
0: T'es prudent. Il y en a qui vont jusqu'à la réserve pour faire le plein d'essence, par exemple.
3: Je comprends pas le principe, mais bon.
0: Ben Romano, lui, il est comme ça parce qu'il aime pas payer, donc il va vraiment jusqu'au bout du bout, jusqu'à tomber en panne d'essence, hein,
1: Gariole. Ça, je comprends pas.
0: Ah, ça te rend dingue.
1: Parce que de toute façon, il va la payer l'essence.
3: Bah oui,
1: à un moment ou un autre.
0: C'est marrant d'en parler hier soir dans l'heure.
1: Non, mais il attend, ouais, ça me stresse ça.
0: Et bien, elle a une voiture électrique. Et bien, il a un problème, il a plus de batterie.
3: Ah ouais.
0: Et on va voir si les Français rendent service ce matin. On est allé chez qui pour demander si on nous rend service ce matin?
3: Chez Aurélia.
0: On est allé chez Aurélia, c'est parti, ça sonne.
4: C'est qui?
5: Oui, bonjour, c'est Jean-Louis Lapince à l'appareil. Dis-moi, je me permets de t'appeler là parce que j'ai un petit souci, je suis en voiture électrique là, j'ai presque plus de batterie. Donc je vais venir me brancher une petite demi-heure chez toi pour faire le plein.
4: Bah ouais, bien sûr, cool.
5: Ouais, bah voilà, comme ça en attendant on prendra un petit café tranquille pépère quoi.
4: Ouais, tranquille pépère, je bois pas de café en fait.
5: Bah moi j'en bois un, donc tu m'en feras un.
4: Oh. Ah moi, mais j'ai plus de cafetière, c'est bête hein.
5: Bah on boira un coup de vin.
4: Je bois pas de vin non plus.
5: Aïe. Tu bois quoi toi?
4: Whisky vodka.
5: Ah bah on va boire un whisky vodka. Bon, il est un peu tôt, mais écoute, ça va le faire.
0: Vodka pineapple?
4: Oui, bien sûr.
5: Ouais, t'es prête? C'est bon, t'es habillée, que j'arrive pas à un mauvais moment quoi.
4: Ah bah si, là j'attends deux mecs en fait.
5: Ah, t'attends deux mecs? Bah écoute, je serais peut-être le troisième alors.
4: Ah, je pense pas, à deux ça me suffit en fait. Gourmande, mais pas trop.
5: Ouais, bah je vous regarderai pendant que la voiture surcharge.
4: Ouais, bien sûr.
5: Ouais,
4: avec
5: donc
4: les voisins.
5: Avec les voisins, bah si tu veux. J'arrive dans 5-10 minutes, moi.
4: Ouais, c'est ça, pendant que d'autres vont se décharger, c'est ça.
5: Bah ça, c'est les deux mecs qui s'en occuperont. Moi, je participe pas à ça, moi.
4: C'est cool.
0: Tu as l'esprit très très porté sur la chose, toi, dis donc.
4: Ah bah, j'ai pas trop le choix. Hein.
5: T'es sacrément coquine, hein.
0: T'es coquine.
4: Bah apparemment, c'est ce que mon mari dit, donc...
5: Tu voudras pas laver ma voiture, tu sais, comme dans les clips américains, là, en maillot de bain, et tu te frottes à la carrosserie?
4: Alors, coquine veut pas dire esclave, hein.
5: Non, mais je te regarde, je te donne un petit billet, je te glisse un billet dans la culotte.
4: Ouais, bien sûr, je mets pas de culotte, c'est con.
5: Ah bah, je te la glisserai dans la fente.
4: Ouais, bien sûr.
5: Allez, vas-y, je suis là dans 5 minutes, moi.
4: Ouais, c'est ça.
0: Bon, peut venir.
2: C'est bon, ça passe.
0: Bien, écoute, super. voilà, les Français rendent service le matin.
1: Mais oui.
0: Les rendent service même plus qu'on lui a demandé, dis donc. On était parti chercher de l'électricité pour la voiture ce matin.
2: Ouais. Ouais.
0: Bon, allez, on va faire une enquête ce matin. Une enquête avec un suspect mystère à découvrir.
1: Ah, j'adore.
0: C'est super ça.
1: Je sens que je vais adorer.
0: Alors, vous jouez avec nous. Je vous donne des mots et vous nous dites. Mais de qui s'agit-il? Alors, je vous propose le mot cavale.
1: J'adore, ça y est, je sais.
0: T'es content? Pas sûr. Terrasse.
6: Ok.
0: 2011. Mystère.
1: Ouais, je l'ai.
0: Tu l'as déjà, ça y est.
2: Bah oui, facile.
0: Lunettes, Leroy Merlin. Qu'est-ce que j'ai d'autre?
2: On peut rajouter Nantes, peut-être?
0: Nantes, bonne réponse, Guigui. Je pense que t'as trouvé la bonne réponse.
2: Je crois.
6: On peut rajouter Rocobrune sur argent aussi.
1: Mais on peut rajouter plein de choses, en fait.
0: Ouais. M6 aussi.
2: Aussi, voilà.
0: M6. Bon, vous avez trouvé le nom de notre suspect mystère ce matin. Et on va revenir sur l'enquête géniale d'M6. Heureusement qu'ils sont pas keufs. Ah, ça, je peux vous dire que... Allez, on en reparle dans un instant. Vous allez tout savoir sur cette affaire mystère. Des exclusivités, je vais faire comme sur M6. Des choses jamais vues, jamais entendues.
2: Exceptionnel. Ouais.
0: Et je sais pas, il y a combien d'enquêteurs là-dessus. Ils sont
2: inédits.
0: Ils sont peut-être des centaines enquêtés là-dessus.
2: Des mois et des mois.
0: M6, ils arrivent avec 2-3 journalistes à 2 balles et ils te font une enquête de ouf. Bon, allez, de qui on parle? Vous avez la bonne réponse, vous envoyez ça avec votre appli Skyrock, le 41759, top pour les messages. Et vous gagnez votre pack morning ce matin. Un pack morning est gagné. Eh ben, c'est facile. Il est pour vous. Si vous nous envoyez la bonne réponse, c'est mon top. Top maintenant, laissez bien vos numéros. Et on vous retrouve en direct sur Skyrock. Il est déjà 6h29.
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0: Les enquêtes ce matin, vous souhaite une belle journée. Merci de vous réveiller avec nous comme tous les matins. On est jeudi, demain c'est vendredi, c'est le week-end. Et si je dis qu'on fait des enquêtes, on va faire une grande enquête. Une enquête qui passionne la France. Alors je sais qu'il y a des gens qui sont ultra passionnés par ce truc. Vous en faites peut-être partie parce que plein de Français sont très intéressés. Regardez, Carriole est complètement dingote depuis qu'on a dit qu'on parlait de ça. Toi, l'histoire, ça te passionne.
1: Moi ça me passionne, mais depuis le début en fait. J'adore,
0: je suis fan.
1: Je suis fan de l'histoire. Hein,
2: j'aime bien, mais c'est pas ma numéro 1. Moi, ma numéro 1, c'est le petit Grégory.
0: Oui, merci Sam. les petits mots pour découvrir notre invité mystère ce matin. Et Lily de Nantes. Ah bah t'habites à Nantes en plus. Il y avait Nantes parmi les mots mystères pour découvrir notre invité. Ouais. Salut Lily.
3: Salut, comment ça va?
0: Ça va super Lily.
2: Salut.
0: Bienvenue à toi. Donc oui, toi t'es en plein dedans hein, parce que bon, t'habites à Nantes. On avait donné quoi comme indice? Lunettes, terrasse,
2: cavale,
0: Nantes, cavale, mystère, le roi Merlin, etc. Pourquoi le roi Merlin d'ailleurs?
2: Parce qu'il allait sur des forums.
3: Parce qu'il a pris de la chaux.
1: Ouais, il a acheté de la chaux là-bas.
0: D'accord. Ah ouais, putain.
4: Ah oui.
0: Au secours. Alors au secours. C'est qui donc notre invité mystère? Quelle est ton enquête? Qu'est-ce que ça donne les résultats, Lily?
3: Alors pour moi, c'est Xavier Dupont de Ligonnès.
0: Xavier Dupont de Ligonnès. Eh ben, ouais. C'est la bonne réponse. C'était long envoyé par SMS, mais t'étais rapide, t'es une championne. Bravo, Lily.
4: Bravo. Ouais.
3: Et comme je disais à Carriole, j'ai travaillé en face de la maison.
0: C'est pas vrai.
4: Ah ouais.
3: Sérieux.
0: De la maison horrible où il s'est passé les trucs horribles.
3: Ouais, il gardait des enfants.
0: Et tu gardais les enfants de Xavier Dupont-Ligonnès?
3: Non, des enfants d'en face.
0: D'accord. Et est-ce que les enquêteurs sont venus te voir pour te poser des questions?
3: Alors, j'ai tout fait pour pas, parce que je voulais pas perturber les enfants.
0: Ouais.
3: J'ai tout fait pour pas que, en fait, on faisait un détour pour pas qu'il les croisé.
0: Et tu l'avais déjà vu, toi, Xavier Dupont-Ligonnès?
3: Je l'avais croisé, oui.
0: Ah ouais,
4: ah ouais.
0: Et tu lui avais dit bonjour, tu avais discuté
3: non,
0: avec lui?
3: Non, sans plus quoi, enfin...
1: Normal quoi.
2: Comme tu croises un voisin quoi.
0: T'as, j'ai l'impression d'être Julien Courbet moi.
1: Ouais, mais ouais,
0: je pose des questions ce matin,
4: ouais.
0: J'avais Dupont de Ligonnès, tout ça. Et les enfants, tout ça, tu les avais croisés j'imagine?
3: Oui, ouais.
0: Ah ouais, et ils l'ont.
2: Ah ouais, le truc de ouf quand même.
1: Ouais, c'est clair.
2: C'est incroyable.
0: Je vais faire comme Julien Courbet. Exclu, génial. Exclu sur Skyrock.
2: Ouais, mais là pour le coup, c'est une vraie exclu.
1: Là, c'est une vraie nous.
0: Oui, alors justement, on va démonter l'enquête d'M6 et l'enquête de Julien Courbet. Ils ont un peu foiré, nos collègues.
1: Un peu, ouais.
0: Ça a un peu merdouillé au niveau de leur enquête. On va en reparler dans un instant, on va démonter tout ça. Et on va tout vous dire. Merci Lily, en tout cas, du coup de fil. Et puis, bonne journée. Et puis, un pack morning qu'on t'envoie à la maison, Lily, à Nantes.
2: Ouais.
3: Super.
0: On va t'envoyer ça à la maison. Et puis on te met dans le tirage au sort des Ray-Ban Meta qui seront à gagner tout à l'heure.
3: Ok, ça marche.
0: On t'embrasse Lily.
4: Bisous Lily.
0: Belle journée à toi.
3: Belle journée à vous aussi.
1: Bisous.
2: Salut.
0: Merci pour ton exclu ce matin.
1: Mais ouais, grave.
3: De rien.
1: Bisous, un bisou.
0: Bon, vous saurez tout dans un instant. Rémi en parlait en plus dans les infos parce que ça fait un espèce de scandale ce truc.
4: De ouf.
0: Bon, le scandale, on va le démonter dans un instant. Préparez-vous. C'est juste après les infos, c'est l'heure de l'actu, Rémi.
4: Allez,
0: on va découvrir la météo du jour. C'est fini la canicule. Hein.
4: Ouais, c'est fini. C'est pas terrible, hein, côté ciel. Beaucoup de grisailles et de pluie. Oui, parce qu'il y a une nouvelle perturbation qui est arrivée cette nuit là et qui se progresse gentiment avec des pluies soutenues parfois. Sur le sud-ouest, le massif central Rhône-Alpes et près des frontières allemandes. Elles vont gagner ensuite ces averses, le golfe du Lion, la région PACA avec un risque d'orage sur les Pyrénées et les Alpes. Le soleil fera quand même de belles apparitions en Corse. Ce sera mitigé sur le nord-ouest avec une alternance d'éclaircies, de nuages et d'averses parfois orageuses, principalement au nord de la Seine. Les températures, 12 à Lille, 13 à Paris, 14 à Lyon, 16 à Marseille, 16 dans le Finistère et en Vallée du Rhône cet après-midi, 17 en Haute-Garonne et en Normandie, 18 en Bourgogne, dans la Loire, près des frontières du Nord et sur le Massif central, 19 sur le bassin aquitain et au pied des Pyrénées, 20 en région parisienne, 21 en Savoie, 22 en Alsace et entre 25 et 29 près de la Méditerranée. La pollution, c'est correct, les indices entre 2 et 4.
0: Et toute l'actu là tout de suite sur Skyrock.
4: Les tribunaux bien chargés chaque jour après les violences en marge du sacre du PSG. 112 personnes jugées en comparution immédiate. Un policier condamné à 14 mois de prison ferme. Il a braqué un automobiliste avec son arme alors qu'il n'était pas en service et a été incarcéré. La plupart des autres prévenus écopent de peine avec sursis. Sébastien Lecornu réfléchit à faire payer pour réparer les dégradations commises. Le Premier ministre explore la piste des prestations sociales pour payer la facture. La cour d'assises de Loire-Atlantique va rendre tout à l'heure sa décision dans le procès de Martin Ney. Cet Allemand de 54 ans est jugé pour l'enlèvement et le meurtre de Jonathan Coulon. Le garçon de 10 ans avait disparu au cours d'une classe de mer à Saint-Brévin-les-Pins au printemps 2004. L'accusé a déjà été condamné en Allemagne pour plusieurs crimes sur des enfants. Il a toujours nié les faits et encourt la réclusion criminelle à perpétuité. Une femme de 25 ans tuée à Martigues dans les Bouches-du-Rhône. L'autopsie a révélé 58 coups portés avec une arme blanche, principalement au torse, à la tête et au cou. Son compagnon de 40 ans a été présenté à un juge pour homicide volontaire sur conjoint. Le parquet a requis son placement en détention provisoire. L'individu nie être l'auteur des faits et puis il est considéré comme l'incendie du siècle. 17 000 hectares ravagés dans les Corbières en août dernier. Trois agents de l'Office national des forêts ont été placés en garde à vue. Les enquêteurs cherchent à déterminer s'il y a eu négligence. Il pourrait s'agir d'un mégot jeté depuis un véhicule de patrouille. Les auditions ont été prolongées. L'ONF rappelle que ces agents bénéficient de la présomption d'innocence et ne sont pas mis en cause à ce stade.
0: Et on parle de sport là tout de suite sur Skyrock.
4: Oui, avec une décision qui est prise, celle de Pierre Sage. Il quitte le RC Lens. Un entraîneur l'a annoncé hier à ses dirigeants. L'ancien coach lyonnais laisse derrière lui une saison quasi parfaite avec un titre en Coupe de France, une deuxième place en Ligue 1 et une qualification pour la Ligue des Champions. Reste à savoir où il posera ses valises. Crystal Palace serait prêt à lui faire une proposition. Les finales NBA ont mal débuté pour Victor Wembanyama et les Spurs. Défaite à domicile contre les Knicks de New York, 95-105 lors du match 1. Les Texans ont longtemps mené avant de craquer dans les dernières minute. Meilleur marqueur de son équipe avec 26 points, 12 rebonds et 3 contre. Le Français s'est montré assez lucide après la rencontre. Il estime qu'il n'a pas été au niveau. San Antonio devra réagir dès le match 2. Ce sera vendredi soir, toujours à domicile.
0: Et oui, et puis toujours sur Skyrock, c'est Rémi tout à l'heure. On te retrouve pour les infos, Rémi.
4: Ouais.
0: Toi, t'es pas du genre stressé, t'as des petits coups de stress dès le matin, Rémi, ça t'arrive parfois?
4: Ouais, ça peut m'arriver avec le réveil, ouais.
0: Ah, le réveil.
5: Qui sonne pas, ouais.
0: S'il sonne, mais tu le repousses 10 fois.
4: Ah et ouais. Ouais, en fait, je l'entends pas. Des fois, quand je suis dans un sommeil trop profond, je ne l'entends même pas.
0: Mais comment tu fais ça pour pas entendre un réveil? Ça vous est déjà arrivé de ne pas entendre le réveil?
4: Mais c'est depuis tout petit, hein, j'entends pas le réveil.
5: Ouais. Enfin, tu l'entends, mais dans le rêve.
1: Moi, hier, j'ai
4: voilà, exactement, dans le rêve. Ouais, tu l'entends dans le rêve aussi.
0: Vous rêvez à votre réveil.
5: Ça m'est arrivé cette nuit, ça.
0: Et donc, ça ne vous réveille pas.
5: Ouais,
0: c'est
5: ouais,
0: ouf,
5: ouais.
0: Ça.
5: Mais tu sais que moi j'ai trois réveils différents par sécurité.
4: Ouais,
5: j'en ai
4: moi aussi,
5: un sur mon
4: ouais.
5: téléphone, j'ai un radio réveil et mes parents ils m'ont acheté une sorte de radio réveil qui s'allume en fait, c'est de la lumière.
0: Ah, c'est bien ça.
1: Ouais, bien, ça.
5: Ah, j'ai vraiment sécurité à 100%.
4: Bon, moi j'ai Alexa là, Amazon là.
0: Mm-hmm.
4: J'ai le téléphone fixe où je mets le réveil, il me sert que à ça d'ailleurs parce que plus personne se sert des fixes et j'ai le portable.
0: Ah, okay.
4: Malgré ça, parfois j'entends pas.
0: Bon, si vous avez un petit coup de stress dès le matin, c'est quoi les petits trucs qui peuvent vous stresser dès le matin? On va en parler ensemble. Vous allez voir, d'en parler, ça fait du bien. Donc vous nous envoyez vos messages 06 86 101 101. Vous nous en parlez, vous passez à l'antenne et vous gagnerez peut-être vos Ray-Ban Meta. En plus, Rémi, tu reviens avec le top tendance tout à l'heure à 7h.
4: Ouais, ouais,
0: on va
4: ouais.
0: voir de quoi on parle sur les réseaux. Et est-ce que tu as écouté cette grande enquête, toi qui es journaliste professionnel, le numéro 1 des journalistes de France tous les matins sur Skyrock? Cette grande enquête de Julien Courbet et de toute son équipe de génies.
5: Ouais.
4: Ils sont ridiculisés là.
0: C'était super. Oh, c'est génial.
1: Julien
0: ça.
1: Le sauveur. Quoi.
0: Ouais.
1: Oh, bravo.
4: La course au buzz inutile quoi.
0: Julien Courbet.
5: Aussi fort qu'à quoi, babe.
0: D'M6, ouais, presque. Et écoutez bien Julien Courbet avant de savoir que tout ce qu'il a raconté, c'était bidon sur Jean-Piège, sur Xavier Dupont de Ligonnès. C'est parti.
6: Nous vous proposons une émission exceptionnelle.
0: Exceptionnelle.
1: Ouais.
0: Elle a le ton martial de « Nous vous proposons une émission exceptionnelle ».
6: C'est l'homme le plus recherché de France.
0: Uh-huh.
6: Tout le monde connaît le visage de Xavier Dupont de Ligonnès. Témoignages exclusifs ce soir.
0: Et ouais, témoignages exclusifs. Alors les témoignages exclusifs qui ont été diffusés à l'antenne, les voici.
6: Un homme d'église nous a appelé. Il aurait vu Xavier Dupont de Ligonnès.
0: Non.
6: Cet homme d'église, donc c'est un prêtre.
0: Non, non, c'est une stripteaseuse. Oui, c'est un prêtre.
6: Mon père, est-ce que vous êtes sûr à 100% qu'il s'agit de lui?
7: Oui, bien sûr, avec la confession, on dit beaucoup.
6: Ah, mais c'est complètement fou, là, ce que vous êtes en train de nous dire. Donc, en 2022, Xavier Dupont de Ligonnès, alors, je ne vais pas vous demander ce qu'il vous a dit, évidemment, mais
0: oui.
6: C'est confié à vous.
7: Exactement.
0: Donc, il a le prêtre qui a parlé à Xavier Dupont de Ligonnès.
6: Est-ce que, mon père, est-ce qu'il a parlé des crimes?
7: Oui, tout à fait.
0: Il a parlé des crimes. Oh là là, mais quel exclu, Julien Courbet, une exclu de ouf.
6: Pourquoi vous nous en parlez
0: Ah, c'est une bonne question ça. Ouais. Pourquoi vous nous en parlez, oui, à Julien Courbet et M6 à la télé
6: ce soir.
7: Notre évêque de Carcassonne,
6: c'est l'évêque qui vous a demandé d'en parler, qui vous a dit je vous donne l'autorisation.
0: Et ouais, c'est ouf ça quand même. Hein. Ouais.
6: Merci beaucoup mon père.
0: Oh là là.
6: C'est, enfin, je sais pas ce que vous en pensez. Je vous laisse la parole parce que là, j'avoue qu'il faut que je reprenne un peu mon souffle. Ouais. C'est incroyable la façon dont il dit et tout. C'est dingue.
8: C'est complètement fou.
0: Voilà, c'est ça.
2: Ouais, c'est complètement fou.
0: Elle l'a dit. Ouais, c'est complètement fou. D'ailleurs, c'est tellement complètement fou que c'est complètement faux l'histoire. L'évêque de Carcassonne
2: a témoigné.
0: A témoigné, mais le vrai.
2: Le vrai, oui.
0: Et il s'est jamais rien, il a jamais rien dit, il s'est jamais rien passé.
9: Et depuis ce matin, j'ai appris que cet homme avait révélé à M6 qu'il n'était pas prêtre.
0: Voilà, donc c'est...
9: voilà. Dans cette communauté, il n'y a jamais eu de père Marc.
0: Non, jamais. Non, jamais. Le témoignage est complètement bidon.
9: Qu'une chaîne sérieuse comme M6...
0: Ah ouais, surtout M6, attends,
9: puisse se prêter à une séquence pareille sans me contacter, sans vérification d'aucune sorte, me laisse stupéfait.
0: C'est le flop de la semaine. Voilà, stupéfait. Bon, on regardera la Coupe du Monde sur Bein. C'est mieux, ouais, parce que sur M6, il faut se méfier. Bon, et Julien Courbet était un peu dans la merde, le pauvre.
6: Il apparaît que le monsieur qui nous a appelé nous a peut-être un peu roulé dans la farine.
0: Tu crois?
10: Je sais pas, voilà, me trouver d'excuses. En plus, je sais que aujourd'hui, je vais en prendre plein la gueule.
0: Oh, voilà, puis c'est pas fini en plus. Ouais. Merci, Julien Courbet.
2: Et attention, parce que le faux prêtre a fait une nouvelle déclaration.
0: Ah. C'est quoi?
2: Il a dit que c'était lui-même, Xavier Dupont de Ligonnès,
0: ouais,
2: et qu'il allait bientôt se rendre.
1: Ah, j'adore.
8: Il est rigolo. C'est lui qui a dit
0: pour de vrai.
2: Pour de vrai,
0: donc le mec, c'est un dingo.
2: Ouais.
0: Donc en fait, ils ont interviewé un dingo.
2: Parce qu'en fait, t'as des gens qui ont fait une enquête sur les réseaux disant que c'était lui, Xavier Dupont de Ligonnès.
0: Mm-hmm.
2: Et je pense que le mec l'a vu, il a dit ouais, je vais faire ça. Ah, il se fait passer pour Xavier Dupont de Ligonnès. Okay.
0: Donc il est tombé sur un vrai dingo, il lui a donné la parole et il a fait toute une émission dessus. Et il est vraiment trop fort, Julien. Bravo, Julien, félicitations. Allez, 6h44 sur Skyrock. J'ai une dingote dont je voulais vous parler. On est sur les dingos, on va y rester après Bad Bunny.
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0: 6h48. Allez, on va parler des odeurs que vous aimez bien, des odeurs que vous aimez pas. C'est quoi vos odeurs préférées, des odeurs qui vous font kiffer? Même des odeurs cheloues. Hein.
1: L'essence.
0: L'essence, moi aussi. On ouais, est, on bon est pareil ça. Là-dessus, Guigui. J'adore l'odeur de l'essence.
1: La Javel, j'aime bien aussi.
2: Ah, la ah, pas ouf, ouais.
0: La Javel, je suis pas fan non plus.
1: Ouais, le chlore, j'aime pas.
0: Ça te prend quoi?
2: Ça me prend au trip.
0: Au trip, d'accord.
2: Ça, ça pourrait me faire vomir, la Javel.
0: Ça te prend au trip.
2: Ah ouais.
0: Après, c'est une odeur, tu sens que ça, c'est propre, quoi.
2: Ouais, ça désinfecte bien.
0: Ouais, j'aime bien.
2: Je crois qu'il n'y a rien de mieux d'ailleurs.
0: Bah, j'aime bien les odeurs des hôpitaux, je sais pas pourquoi.
1: Ah, je déteste. Ah, j'aime pas. Ouais.
3: Ça, c'est horrible.
1: C'est glauque. C'est glauque.
2: Ah, j'aime bien,
1: possible.
2: Moi.
0: Bah, un hôpital, ça te soigne, donc quelque part, c'est pas glauque.
2: Bah, ouais, ça sent les bons produits bons.
0: Ouais, tu sens que ça te fait du bien.
2: Ouais.
0: Que c'est propre.
2: Ouais, je suis d'accord.
1: Moi, j'aime bien les marqueurs.
0: Là, c'est génial, ça.
1: C'est trop bien.
0: L'odeur des marqueurs, c'est super.
1: L'odeur du Tipex aussi.
0: Le Tipex, ça sent très très bon. C'est le Tipex, ce truc blanc là.
1: C'est génial.
0: Ça sent très très bon.
2: Ouais, c'est vrai.
0: Quelles sont les odeurs que vous aimez bien?
3: Les oreilles de mon chien.
2: L'intérieur. Ah bah oui.
3: Mais l'intérieur.
0: Ah. Alors les oreilles de chien, ça a un peu une odeur de pied, mais des pieds qui sent bon.
2: Bah parce que c'est ton chien.
0: Tu crois?
2: Oui. C'est sinon ça pue, hein, je te le dis. Mais
0: Les odeurs de. Les pieds des chiens aussi,
2: les
0: ça sent
2: pieds,
0: bon.
2: Les pieds, j'adore.
0: Ouais, faut les laver avant. Hein. Je les lave avant, après tu renifles l'odeur de tes chiens et des pieds, c'est super. Qu'est-ce que vous aimez bien comme odeur? Vous
1: l'odeur
0: pouvez
1: des
0: laisser
1: pains.
0: Au message.
2: Bah oui, le pain chaud, les croissants, tout ça.
1: Ouais, le matin quand tu passes devant une boulangerie.
0: Ouais, et l'odeur des pains d'ailleurs, les arbres aussi.
1: Ouais, les arbres,
0: bon.
1: Ouais. Quand il fait chaud.
0: Ah ouais.
1: Ah, vous parlez des arbres, vous?
0: Bah, les
1: ah
0: deux.
1: Oui, je parle de ça, moi.
3: Ah, ok.
0: Moi, j'aime les deux. J'ai plein d'odeurs.
1: T'es tout seul dans ma boulangerie,
2: sinon. Non, moi aussi, j'ai.
0: Il y a Nolan, lui, il aime bien quand il passe devant la cantine, les odeurs des cantines. J'adore. C'est vrai que ça sent bon. Il y a une cantine juste à côté, je passe devant. Tu sais ce qu'ils vont manger à midi, ça t'ouvre l'appétit. C'est vrai que c'est pas mal. Salut,
1: ça,
0: Nolan.
1: Ça dépend les cantines, hein.
2: Ouais, ça dépend.
1: Ça dépend.
0: Hein. Ah, pourquoi vous mangez mal à dans votre cantine à vous?
3: Ah ouais, moi, c'était. Même la bouffe pour chien était plus appétissante.
0: Tu veux dire, moi, j'avais. Quand ils faisaient des sauces, fallait pas manger les sauces dans ma cantine. Le reste, ça allait à peu près. De toute façon, je suis allé deux jours, après, j'allais manger au bar d'à côté. Mais il y avait une espèce de pellicule de gras sur toutes les sauces.
1: Oui,
0: tu mangeais de la bolognaise et t'avais du gras au-dessus de la sauce bolognaise. C'était pas super, super. L'odeur des pneus neufs, ça sent super
1: bon. Les pneus, ouais.
0: C'est Nicky du 59. Il y a dans le même style, il y a l'odeur des voitures neuves qui sont
1: ça
0: super
1: sent trop bon. L'intérieur, ouais.
0: Et tiens, j'ai trouvé un arbre magique qui sent.
1: La voiture neuve?
0: Ouais, qui sent la voiture neuve.
1: C'est quoi?
3: C'est New Car, c'est New Car, ça s'appelle, non?
0: Non, non, ça s'appelle arbre magique.
1: Ouais, c'est un arbre. Non, mais, le nom de l'odeur.
0: Ah, je sais pas.
3: Si, c'est New Car, je te confirme.
2: Ah, ouais, ah j'aime bien. Ouais. Moi, j'ai acheté le Bubble. Goût Bubble dans la voiture.
1: Ah ouais.
0: Go bubble New Car. Qu'est-ce que vous aimez comme odeur? Bah, par exemple, l'odeur du barbecue. Ce qui n'est pas le cas de tout le monde. Je vais parler d'une espèce de dingote.
1: Ouais.
0: Qui a fait chier tout un village. Qui s'appelle Val de Riez. C'est dans le Tarn. Si vous êtes dans le Tarn, c'est un village à côté de chez vous. C'est une habitante qui a fait carrément une crise de nerfs dans la rue.
2: Ouais.
0: Mais une vraie crise de nerfs. Et qui a porté plainte à cause de l'odeur de saucisse lors d'une fête du village.
2: Oh, c'est abusé.
0: Tu dois avoir une fête de village par an ou peut-être même, je sais pas, même une par mois.
2: T'es content?
0: Ça sent la saucisse. Et elle a fait chier tout le monde. Et même le gérant du restaurant qui organise cette fête de village, qui en a marre, qui est démotivé et qui a dit bon, c'est la dernière fête de village, l'hôtel est trop dingote. Ah ouais. Elle m'a cassé les couilles parce que ça sentait la saucisse. Mais madame, c'est un barbecue.
2: Bah ouais.
0: Bah oui. Alors que l'odeur du barbecue, ça sent tellement bon.
2: Peut-être qu'elle est vexée parce qu'elle n'est pas invitée.
0: Bah elle avait qu'à sortir son portefeuille, elle a acheté une saucisse, elle aurait été invitée comme tout le monde.
2: Bah ouais. Hein.
0: J'imagine que le restaurateur il les fait pas gratuites, elle aura pu s'acheter une petite saucisse. Ça l'aurait peut-être calmé, la saucisse aurait calmé la dame, je pense. Bon voilà, donc il y aura plus de fête au village, alors que le barbecue ça sent tellement bon comme odeur.
2: C'est clair.
1: C'est vrai, ouais.
0: Un petit barbecue, peut-être vous en ferez un ce week-end sous la pluie.
1: Super.
0: Ça va être super. Prenez le parasol, ça fera parapluie en plus. Bon, une bonne odeur de barbecue dès le réveil sur Skyrock et soutien à tous les habitants de ce village du Tarn ce matin et à la dingote qui a fait chier tout le monde. Allez, 8h51, on va envoyer Jean-François.
1: 6h51.
0: J'ai dit quoi?
2: Mais il a dit ça.
0: Allez, j'ai dit 6h51, mais oui, allez.
1: Bah oui, allez.
0: 6h51, dans un instant, on va voyager en France, on va retrouver les familles du double appel. C'est sur Skyrock, elles sont là, évidemment, puis vous allez retrouver peut-être de l'argent dans votre compte. Si on vous appelle et que vous répondez Skyrock, c'est dans un petit quart d'heure maintenant, on vous appelle, on vous demande quelle est votre radio préférée. Vous répondez Skyrock et vous gagnez. Et Aya Nakamura est là aussi. C'est notre sexy nana ce matin, Aya Nakamura sur Sky avec la rafleuse. On est premier sur le rap et elle arrive dans, allez, une minute sur Skyrock.
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0: 6 sur Skyrock. Enfin, plein de trucs super ce matin. On va voir si les Français rendent service avant 8h. Le retour de Romano et de nos conseils pas chers. Et on va tester les Français ce matin. On va les appeler, on va leur demander des petits services qui sont prêts à nous rendre tout ça. On s'occupe des Français ce matin. Et on va les retrouver d'ailleurs maintenant dans nos double appels.
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0: Et oui, ils sont là, et vous entendez, ils sont en forme matin. Ça tombe bien parce que nous aussi. Allez, les Français, les numéros que vous envoyez tout ça avec votre appli Skyrock, ça nous permet de les retrouver tous les matins. Est-ce qu'ils sont contents de recevoir plein de coups de fil? Parce qu'on a plein de numéros de téléphone. Je vous parlais de Romano. Il est là, et un mystère ce matin. Qu'est-ce qui se passe dans les téléphones? Pourquoi les téléphones sont-ils comme ça? C'est quand même fou ça. Hein.
5: C'est étrange.
0: Et est-ce qu'on va séduire pendant le double appel? Vous savez, toutes les questions qu'on se pose tous les matins, tout ce qui va se passer, et ben on va le découvrir maintenant, c'est parti. La mise en contact est imminente, ça y est, ça sonne. Je sens que dans un instant, le grand moment va démarrer.
6: Allez.
0: C'est parti, allez les Français. Allez.
7: Allô?
8: Oui.
7: Oui, allô, je vous écoute. Bah, je sais pas, c'est vous qui m'appelez, alors vous devez
8: pas. Non, mais vous foutez de la gueule du monde, là?
7: Pourquoi?
8: Pourquoi? Arrêtez vos conneries, hein.
0: Attendez, bougez pas, il y a quelqu'un qui veut vous parler.
7: Oui, allons-y.
8: Oui, comment vas-tu?
9: Ben, ça va bien.
8: Là, je suis à poil, là.
9: Ah bon, pas tant mieux, je suis bien contente.
10: Allô?
9: Contente. Oui.
8: Allô?
11: Salut les filles!
9: Salut!
0: Attends!
6: C'est Cédric.
0: C'est Cédric au téléphone.
12: Ah ben. Ah. Super Cédric, eh bien.
7: Ouais, j'allais me casser les pieds là bien longtemps, hein, comme ça là.
6: Ouais, un petit moment, ouais.
7: Et pourquoi donc un petit moment? Tu veux que j'appelle les gendarmes et ça sera moins marrant, gars. Alors c'est où t'arrêtes tes conneries ou j'appelle les gendarmes?
6: Non, j'arrête pas.
7: Eh ben, j'appellerai les gendarmes, c'est pas grave.
8: Voilà. J'ai pas entendu, excuse-moi.
7: J'appellerai les gendarmes.
8: Vous j'ai pas entendu, excuse-moi.
7: Ils vont trouver où t'es, hein.
10: Qu'est-ce qui se passe? Bon, allô?
0: Allez, arrêtez d'appeler, vous, s'il vous plaît, madame. Hein.
10: Mais en fait, ça appelle aussi chez moi.
0: Bah alors, c'est bizarre parce que moi, j'étais en train de discuter avec un monsieur. Vous êtes toujours là, monsieur?
12: Oui, tout à fait.
0: Oui, il est toujours là.
10: Je comprends pas pourquoi ça appelle chez moi. J'ai mon téléphone qui sonne, j'entends comme une agence ou je sais pas quoi.
12: Non, parce que c'est vous qui nous avez appelé, madame.
0: Eh oui, vous appelez, madame, il est super.
10: Mais non, moi, j'étais dans mon canapé, ça fait deux fois qu'il y a le téléphone qui sonne.
0: Le monsieur peut témoigner avec moi.
12: Ah non, je viens juste de recevoir un appel et j'ai de. De décrocher, et je vous ai vu, madame, en fait.
10: C'est un fixe, là, c'est un fixe qu'on a.
0: Ah bah, nous,
10: je vais débrancher le téléphone, je sais pas ce qui se passe.
12: Bah, du coup, vous nous appelez pourquoi?
10: Bah, je vous appelle pas, nous, j'ai le téléphone qui sonne, je décroche, et j'ai comme si y a un bruit de fond.
12: Effectivement, parce que là, mon téléphone a sonné, je suis tombé directement sur vous.
0: Et bah, et nous, on était en train de discuter avec le monsieur, là.
6: Ah oui,
12: c'est ça,
10: on parlait en fait.
0: Voilà.
10: Ouais, bah, je sens que j'ai un problème avec ma ligne, je suis désolé, je vais débrancher les téléphones.
6: Mais jetez-le même.
0: Ouais.
12: Oui.
10: Ouais, enfin, c'est ma ligne là qui pose problème.
12: Alors, en tout cas, si vous nous rappelez, n'hésitez pas en fait.
0: Voilà, exactement.
6: Arrachez le câble, madame.
10: Oui.
6: Au revoir, madame.
0: Au revoir.
6: Au revoir, ouais.
0: Au revoir, très bien, voilà. On a résolu le problème en 2-2. Et c'est à nous qu'il faut confier les enquêtes, c'est pas Julien Courbet.
13: Mais c'est clair, on est meilleurs.
0: Bah, tu nous confies une enquête, on fait une enquête sur un téléphone et on résout le problème juste derrière. Et merci pour les numéros que vous les envoyez tous les matins si vous voulez qu'on réveille quelqu'un. Si vous voulez qu'on vous appelle aussi le soir dans la radio libre. Les doubles appels sont là, on est là et l'horoscope aussi, tiens, c'est l'heure. L'heure de découvrir les 12 signes. Les 12 signes et leur puissance amoureuse, comme tous les matins. À 7h du mat, on va tout vous annoncer. Et on va vous annoncer que les Verseaux et les Lions, vous êtes à zéro aujourd'hui. Il faut faire attention aux petits malentendus qui pourraient gâcher la journée. S'il y a quelque chose qui vous gêne, vous en parlez direct. Comme ça, vous crevez l'abcès et après la journée est meilleure. Vous êtes libérés, délivrés, tout ça. Les Vierges et les Capricornes, vous êtes à 1 sur 5. Vous avez envie de parler aujourd'hui, bah justement, profitez-en. Dites tout ce que vous avez sur le cœur, mais avec le sourire. Ça pourrait même renforcer le lien que vous avez avec les autres. Les Béliers et les Taureaux, vous êtes à 2. Vous avez un petit côté imprévisible. Bah, ce petit côté imprévisible peut tirer la curiosité des autres aujourd'hui. C'est pas mal pour les célibataires. Et c'est toujours bien de garder un petit peu de mystère, même pour les gens qu'on aime bien. Les Balances et les Sagittaires, vous êtes à 3. Il y a quelque chose qui va vous arriver aujourd'hui. Et quel que soit votre état ce matin, vous verrez, ce seront des très bonnes nouvelles qui vont tomber dans la journée. Restez à l'affût. Les Gémeaux et les Vierges, vous êtes à 4. Il y a un petit cap que vous allez franchir dans votre vie sentimentale. Eh bien, allez-y, foncez, parce que ce sera que du positif. Un beau 4 pour les Gémeaux et les Vierges. Et un beau 5, un très beau 5 pour les Poissons et les Scorpions aujourd'hui. Ouais. Vous êtes au top de la forme, au top du top, avec de la chance, du plaisir, de l'amour, tout ce qu'il faut pour passer une belle journée. Donc tout va bien se passer pour vous. Sans faute en ce jeudi. Allez, une bonne journée sur Skyrock, il est 7h01.
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0: Et une belle journée qu'on démarre ensemble, évidemment. On est sur Skyrock, on va même vous offrir 1 500 € dans un instant. Je sais pas, vous allez gagner, il suffit de répondre Skyrock dès qu'on vous appelle. Alors attention, on va faire un test. 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
0: Voilà, c'est Skyrock. Et c'est pour vous, les 1 500 €. Juste après les infos de Rémi, puis du gros son pour nous réveiller. 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

0: 8h du matin. Et qu'est-ce qu'on va faire ce matin en
1: Qu'est-ce
0: plus
1: qu'on va faire?
0: On va parler de. Ah, on va parler d'école. Oh putain, on va afficher quelqu'un ce matin, c'est pas bon pour lui. Hein. Ah, ça, je vous le dis, on a quelqu'un à afficher. Je vous le dis, on n'a peur de rien sur Skyrock. C'est une des personnes les plus importantes de l'État français.
2: Exactement. Ah ouais.
0: Qui c'est qu'on va afficher ce matin? Eh bien, restez bien sur Skyrock. On vous dit tout et on en reparle. On en reparle avant 7h30. Dans un instant, avant 7h30, on vous dit tout. Et j'ai un espèce de dingo. Est-ce que vous avez des trucs un peu. Vous avez vu des trucs un petit peu chelou en allant sur la route, au boulot, alors que vous soyez dans les transports, que vous soyez dans votre voiture, vous avez croisé vous avez vécu des moments un peu bizarres, vous avez croisé des gens un peu bizarres. Racontez-nous, parce que j'ai un petit truc à vous raconter.
1: Ouais.
0: Attention, si vous prenez la voiture ce matin, vous restez bien sur Skyrock, ça peut vous arriver. Ce sera juste après les infos de Rémi, le point sur l'actu Rémi, à ouais. 7h03. C'est parti. Et c'est parti avec la météo du jour.
3: Ah, c'est pas terrible, hein, la météo. Une nouvelle perturbation est arrivée cette nuit et elle poursuit sa progression avec des pluies parfois soutenues qui vont concerner le sud-ouest, le massif central, Rhône-Alpes et les frontières allemandes. Elles vont gagner ensuite le golfe du Lion, la région PACA avec un risque d'orage sur les Pyrénées et les Alpes. Le soleil fera quand même de belles apparitions en Corse. Ce sera mitigé sur le nord-ouest avec une alternance d'éclaircies, de nuages et d'averses, parfois orageuses principalement au nord de la Seine. Les températures pour ce matin, 12 à Lille, 13 à Paris, 14 à Lyon, 16 à Marseille. Dans l'après-midi, 16 dans le Finistère et en Vallée du Rhône, 17 en Haute-Garonne et en Normandie, 18 en Bourgogne, dans la Loire, près des frontières du Nord sur le Massif central, 19 sur le bassin aquitain et au pied des Pyrénées, 20 en région parisienne, 21 en Savoie, 22 en Alsace et entre 25 et 29 si vous êtes près de la Méditerranée. La pollution, c'est plutôt correct, les indices entre 2 et 4.
0: Et attention, accrochez-vous, jeudi dernier, quel temps faisait-il? Vague de chaleur exceptionnelle pour un mois de mai. Température jusqu'à 38 degrés avec 35 degrés du côté de Lyon, 35 degrés du côté de Biarritz. Ça, c'était la semaine dernière. Hein. Ça a changé.
3: Ouais. Ah oui, oui.
0: Un peu. Allez, c'est l'heure des infos là tout de suite sur Skyrock.
3: Là, toujours aucune nouvelle de Liana, la jeune fille de 11 ans n'a plus donné signe de vie depuis sa disparition vendredi dernier dans le Gers. Le nom du principal suspect apparaît à ce stade dans 3 affaires. Une nouvelle plainte pour viol sur mineur a été déposée contre lui hier. L'individu a entretenu une relation avec une adolescente de 17 ans. En 2017, une autre plainte concernant une mineure date de 2022. Il a bien été licencié d'un lycée en 2020 après un comportement jugé inapproprié avec une lycéenne. Une fillette de 5 ans enlevée en pleine rue en début de semaine à Privas en Ardèche. Elle a été retrouvée saine et sauve une vingtaine de minutes. Privas. Elle a été retrouvée saine et sauve une vingtaine de minutes plus tard. Un homme de 79 ans a été identifié grâce aux images de vidéoprotection de la commune. Il a été incarcéré et sera jugé le 16 juillet pour enlèvement, séquestration et agression sexuelle sur mineur. L'enfant, pris en charge médicalement, ne présentait aucune blessure apparente. Christophe Glaize ne dispose plus d'aucun recours judiciaire en Algérie. La Cour suprême a acté l'abandon de sa procédure en cassation. Le journaliste sportif a été condamné à 7 ans de prison, notamment pour apologie du terrorisme. Il est détenu depuis mai 2024. Ses avocats espèrent désormais une grâce présidentielle du chef de l'État algérien Abdelmajid Tebboune. Et puis la Coupe du Monde 2026 qui devrait battre tous les records de paris sportifs. Plus de 51 milliards d'euros de mises sont attendus dans le monde, soit 71% de plus qu'au Qatar en 2022. Le cap du milliard d'euros pourrait être franchi pour la première fois en France. C'est l'engouement des supporters des Bleus et l'augmentation du nombre de matchs, bien sûr, qui explique cette hausse.
0: Et du sport, là, maintenant, sur Sky.
3: Ouais, côté terrain, avec ce match amical important ce soir pour les Bleus, c'est un test grandeur nature. Premier des deux derniers matchs avant de prendre la direction de cette Coupe du Monde. Les hommes de Didier Deschamps sont réunis depuis la fin de la semaine dernière à Clairefontaine. Tout ce petit monde affronte la Côte d'Ivoire ce soir. Les Bleus contre les éléphants, ce sera à la Beaujoire du côté de Nantes à 21h10 et bien sûr à suivre dans la Radio Libre.
0: Et c'est l'heure du top tendance. Maintenant, le top tendance. De quoi parle-t-on sur les réseaux ce matin?
3: Et c'est toujours cette affaire M6 et Xavier Dupont de Ligonnès hein, qui est en tête de votre top tendance ce matin. M6 qui s'est fait avoir par un faux prêtre qui a fait croire hein, qu'il avait des infos sur l'individu le plus recherché de France. Qu'est-ce qu'on en dit donc? Mais comment les mecs ne peuvent pas enquêter avant de le passer à l'antenne? C'est du foutage de gueule. Je sais pas s'il est encore vivant, mais si c'est le cas, il doit se taper sa meilleure barre devant toute cette histoire. Ou encore, et maintenant, le dingue qui s'est fait passer pour le prêtre déclare être Dupont de Ligonnès en BMDR. L'histoire est loin d'être finie.
0: Ce sera une nouvelle émission spéciale sur M6. Ouais. C'est pour la semaine prochaine.
1: C'est ça.
0: On vous tient au courant. Et à la place numéro 2 du Top Tendance, de quoi parle-t-on ?
3: Kev Adams a passé une audition pour American Got Talent. Vous savez, l'Amérique a un incroyable talent aux States. Donc, bah, il s'est qualifié pour le tour suivant. Il a fait sensation. C'est genre, il est arrivé, il n'était pas connu là-bas et il a fait sensation. Je viens de voir la vidéo et c'est dingue comment il est bien plus drôle en anglais qu'en français.
0: Ouais, parce qu'on ne comprend pas. Ouais, c'est pour ça.
3: Franchement, gardez-le, on vous le laisse avec plaisir ou encore arrêtez de le mettre. Tout ça, c'est truqué. Il va pas y aller pour se faire éliminer. Hein.
0: Bon, à la place numéro 3 du Top Tendance, de quoi parle-t-on sur les réseaux ?
3: De Lena The Plug, l'actrice porno américaine qui fait le buzz parce qu'elle a annoncé son divorce avec son mari pour une raison surprenante. Mmh. Elle n'a pas apprécié être cocu.
0: Ah bon ?
1: Ah ouais,
0: bah, donc.
3: Ah, bon. C'est vraiment l'hôpital qui se fout de la charité. Elle couche avec 150 mecs par semaine, mais lui, il a pas le droit de s'amuser.
0: Oui, c'est ouf ça.
3: Elle a raison, elle, c'est son métier. Lui, il est juste allé voir ailleurs, ça n'a rien à voir. Ou encore, comment tu peux tromper Lena The Plug ? C'est une femme parfaite, il est trop chelou, le gars.
0: Bon, merci Rémi, ils sont bien sur les réseaux. Hein. Tous les matins, on les découvre. C'est nos trois premiers du Top Tendance. De quoi on parle sur les réseaux tous les matins.
1: C'est fou, hein, parce que Rémi, des fois, il galère pour les noms de joueurs de foot.
0: Oui.
1: Par contre, pour les noms d'actrices, il n'y a pas de problème. Y a aucun problème, quoi.
0: C'est un professionnel.
1: Ça glisse tout seul, quoi.
3: Ouais, The Plug, c'est
1: ah ouais, The Plug. C'est parce qu'il a bien travaillé son sujet.
0: Mais ouais, c'est un vrai
1: professionnel. Bravo.
0: Bravo Rémi, félicitations. Bon, vous avez déjà vécu des moments un peu bizarres en allant bosser le matin. Vous avez croisé des gens un petit peu chelous. Bah, faites très attention parce que c'est arrivé sur une autoroute, l'autoroute A35. Si vous êtes du côté de Mulhouse et que vous allez du côté de la Suisse, du côté de Bâle, peut-être une autoroute que vous prenez tous les matins pour aller bosser. Il y a un homme qui a été croisé par des gens. Que faisait-il, cet homme ? Il est un petit peu bizarre. D'ailleurs, tiens, je remercie tous ceux qui nous laissent des messages avec déjà des réactions là-dessus. Il y a Margot qui nous envoie un message. Bisous, Margot. Vous savez, un mec est tombé en panne l'autre jour, au feu rouge. Mmh. Il n'a pas redémarré. Et devant qui il est tombé en panne ?
1: Les keufs.
0: Eh ben, c'était moi.
1: Ah,
0: oui, donc, ouais. En gros, ouais, t'as été bloqué, t'as pas pu avancer. Salut, salut à toi, Margot.
1: C'est relou, ouais.
0: Alors, un mec un peu bizarre, qu'est-ce qu'il faisait sur l'autoroute ? Sur l'autoroute A35.
1: Il marchait.
0: Du côté de Mulhouse. Bah, il marchait sur l'autoroute. C'est vrai que c'est pas très très prudent de marcher sur l'autoroute. Qu'est-ce qu'il faisait sur l'autoroute ? C'est pas ça.
1: Un striptease.
0: Oh, il avait pas besoin de faire un striptease.
1: Ah, il était déjà.
0: Il était complètement à poil.
1: Il était nu.
0: C'est-à-dire que le mec se baladait entièrement nu. Donc il y a des gens qui roulaient, qui allaient au travail le matin, peut-être comme vous ce matin, qui étaient sur l'autoroute, tranquille, dans leur voiture, ils étaient peut-être à l'écoute de Skyrock. Et qu'est-ce qu'ils ont vu ? Ils ont vu un mec complètement à poil en train de faire son jogging.
1: Ah. Normal, quoi.
0: Voilà, les gens ont réagi, ont dit c'est hallucinant. Il y a Daniel qui a fait une enquête qui dit c'est peut-être un supporter du PSG qui est rentré de Budapest complètement bourré, qui avait fait la fête. Non, c'était pas un supporter du PSG, c'est juste un dingo.
1: Y a pas une photo ou une vidéo de ça ?
0: Si, y a des photos et des vidéos qui traînent.
1: Mais ça date de quand, ça ? Le week-end dernier,
0: ça date du week-end dernier, oui.
1: Ah, bah, il avait chaud, tout simplement.
0: C'était le week-end dernier.
1: Il faisait chaud encore. Ouais.
0: C'était encore la canicule.
1: Bah, encore la canicule, ouais, donc il avait chaud.
0: Ah, mais c'est peut-être ça.
1: Bah oui.
0: Ou alors c'est peut-être quelqu'un qui est étourdi, qui est très sportif et qui est sorti de chez lui, il avait oublié de s'habiller.
1: C'est possible aussi.
0: C'est possible. Donc c'était, oui, c'est ça. C'est dans le sens Mulhouse-Bâle. J'ai entendu parler de cette histoire, tiens. Il y a Loïc du 68. Bah, c'est du côté de chez toi. Loïc du 68. Si quelqu'un l'a vu, vous pouvez nous raconter, vous pouvez nous dire au 06 86 101, vous laissez vos WhatsApp. Sinon, petit message avec votre appli Skyrock et les gens un peu chelous que vous avez croisés en allant au boulot. Eh bien, vous pouvez tout partager avec nous et tout nous raconter ce matin. Bon, on va faire le truc de l'école là tout à l'heure.
1: Exactement.
0: Bon courage si vous allez au bahut ou si vous amenez les enfants au bahut ce matin. On va afficher quelqu'un. Ça va être super ça. Quelqu'un de très haut placé, attention.
1: C'est ça.
0: Hein.
1: Ouais.
0: Très, très haut placé.
1: Faites ce que je dis, mais pas ce que je fais.
0: Parce qu'on a peur de rien sur Skyrock.
1: Ouais.
0: Et j'aimerais tester votre logique aussi ce matin, puisqu'on parle de bahut, ça fait longtemps qu'on l'a pas fait. On va tester votre logique.
2: Ah, la logique et moi, c'est zéro. Hein.
0: Justement. Eh ben, ouais. Vous allez la tester avec Cariole en face de vous.
2: Oh,
0: laissez-nous
2: putain.
0: Vos numéros de téléphone.
1: Avant, vous avez gagné.
2: Vous avez gagné d'office.
0: Et je vous file. Allez, si vous êtes meilleur, Cariole, je vous file 50€ par bonne réponse, un peu comme le jeu de la banque.
1: Oh.
0: On va jouer ensemble.
2: Ouais. En fait, je passe pour une truffe, quoi.
0: Oui, exactement.
2: J'adore.
0: Ouais, c'est super. Moi aussi, j'adore. Allez, vous nous laissez vos numéros. Est-ce que vous avez est-ce que vous pensez être logique ? Eh bien, vous allez tester ça en direct avec nous. Vous auriez ça avec l'appli. Et nous, pendant ce temps, bah, on vous appelle et on vous offre 1 500€.
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0: Allez, 1 500€ à gagner. D'ailleurs, on fait des bisous parce que c'est tombé encore les 1 500€. C'est tombé hier matin, évidemment. On fait des heureux tous les matins. On embrasse Noah qui a répondu Skyrock à Longjumeau. On l'a appelé dans le 91. Elle a répondu Sky. Elle a gagné. Bisous à Erwan du 27. Bisous à Loïc de Grenoble, à Katia du 45, à Bussy-le-Roi. Et attention, direction le 80 ce matin.
1: Allez, go.
0: Si vous nous écoutez dans le 80, on peut appeler partout.
5: Oui.
0: Sur des fixes, sur des portables, on peut même appeler au boulot.
6: Allô.
0: Et on appelle chez les Bolaval. Bonjour Cyril.
6: Salut.
0: Boyaval. Bonjour Cyril, c'est les, c'est une bonne nouvelle au téléphone.
6: Très bonne nouvelle, j'écoute la radio. Alors.
2: Ah.
0: Ah putain, je peux même plus faire des surprises. Vous écoutez trop Skyrock le matin.
2: Ça va pas ça.
0: Ah c'est ouf ça quand même. Bon Cyril, t'écoutes la radio, mais laquelle? Quelle est ta radio préférée Cyril?
6: La Skyrock bien sûr.
0: Eh bien, t'écoutes la radio, bah oui.
5: Eh ben voilà.
0: Dans ce cas-là, c'est encore plus facile.
5: Ouais.
0: Tu gagnes 1500 euros, Cyril, ce matin.
5: Bravo, Cyril. Ouais. Bien joué.
6: C'est génial.
0: T'habites dans la Somme. Eh ben, la Somme, c'est 1500 euros. Et puis, on n'a même plus besoin de nous demander. 1500 balles qu'on va t'envoyer dans le 80.
6: C'est génial. Ça va me remettre trop bien, ça.
0: Eh ben, écoute, c'est bien. T'en avais besoin, Cyril?
6: Ouais, ouais.
0: T'en avais besoin pourquoi? Parce que t'avais des envies ou parce que t'avais envie de boucher des trous?
6: Boucher les trous, ouais.
0: Ah, on va boucher les trous ce matin. Ça fait du bien, voilà. Ça va te libérer l'esprit, ça va remplir ton compte en banque.
6: Impeccable, super.
0: Donc 1500 euros pour toi dans 80. Je t'ai pas demandé où t'habitais, t'habites où?
6: Saint-Ouen.
0: Bon, allez, c'est parti pour l'interrogatoire maintenant. Donc tu habites, tu habites à Saint-Ouen, tu as quel âge, tu fais quoi dans la vie, Cyril?
6: Alors moi, je vais avoir 36 ans, le 12 juin, là. Okay. Et je suis boulanger.
0: Et ah, c'est bien. On salue tous les boulangers qui nous écoutent.
2: On vous embrasse.
0: Vous avez morflé la semaine dernière avec la canicule, non?
6: Ouais, on est monté à pas loin de 40 dans le 4000.
2: Oh.
0: Ah ouais, il faisait 40.
2: Mon pauvre.
0: Bah tu sais, il y a certains coins en France, il faisait pas loin de 40. Dans le 30, on a annoncé cette semaine, il y a fait pratiquement 40 degrés.
5: Ouais,
0: tu vois.
5: Vrai.
6: Ouais.
0: Bon, bah bravo Cyril. Je t'ai demandé bon, ce que t'allais faire avec. Tu bouges des trous et à part boucher les trous, t'as une petite envie, un petit truc?
6: Oh, bon, on va faire plaisir aux enfants.
2: C'est gentil ça.
0: Bah voilà, c'est super ça Cyril.
6: J'ai deux filles alors voilà.
0: Eh bien, on est content. On t'envoie ça donc à Saint-Ouen, tu nous as dit, c'est ça?
6: C'est ça.
0: Saint-Ouen dans le 80. Déjà 1500 euros. On démarre bien cette journée, toi aussi. Hein.
6: Merci beaucoup.
0: Bisous à toi. Et,
6: super, merci.
0: Et c'est quoi que tu vends le plus? C'est quoi la plus grosse part du chiffre d'affaires? C'est le pain?
6: C'est les sandwichs. Ça marche beaucoup, les sandwichs.
0: Ah, les sandwichs.
5: Ah oui.
0: Sandwich à midi pour ceux qui font une petite pause. Là.
6: Ouais, c'est ça.
0: Très bien. Ben, écoute, un petit sandwich. Moi, je prendrais tomate mozza. Tu fais?
6: Non, on fait pas, mais pour toi, on va faire. Hein, t'inquiète.
0: Ben, voilà. Le nouveau sandwich est lancé dans la boulangerie à Saint-Ouen de Cyril. C'est le tomate mozza.
5: Le sandwich d'Ifoul.
0: Ouais, bien moi.
5: Voilà.
0: Bisous à toi, Cyril.
6: Parti.
0: Allez, c'est parti. Belle journée à toi. On embrasse tout le monde dans le 80. Et on recommence dans moins d'une heure. 1500 euros à gagner pour vous.
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0: C'est comme je dis, ça passionne tout le monde. Le Parisien fait des sondages là-dessus.
1: Ah, dis fou.
0: Quel est le pourcentage qui pense que Xavier Dupont de Ligonnès est toujours vivant?
1: Moi, je pense qu'il s'est suicidé.
2: Mais tu sais que t'en as plein qui pensent comme moi. Hein.
1: Je pense qu'il est mort. Mais qu'il a été tué même.
0: Alors, c'est quoi votre réponse à vous? Tiens, vous donnez le pourcentage et on prend le plus proche de la bonne réponse avec votre appli Skyrock au 41759 et sur skyrock.fm. Et on vous attend en direct et on vous dit tout sur Sky. Il est 8h27.
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21: Et belle journée sur Skyrock. Merci d'être avec nous tous les matins. Dès 6h, on est là jusqu'à 9h15, 9h30. On passe nos matinées ensemble. On se réveille ensemble. On va bosser ensemble. On va au bahut ensemble. Moi, je prends mon sac Eastpak tous les matins pour aller au bahut ensemble. Et on va vous offrir un beau sac de sport. Là, vous avez gagné votre pack morning ce matin. Et c'est Jessica qui arrive avec la bonne réponse. Parce que j'ai posé une question il y a un instant. Si vous venez juste d'arriver, c'est une question sur une affaire qui passionne la France. L'affaire Xavier Dupont de Ligonnès.
22: Ouais.
21: Jessica, t'es à Beauvais, bienvenue sur Skyrock. Bonjour Jessica.
23: Bonjour la team, salut G-Fool.
21: Salut à toi.
22: Salut Jess.
21: Alors Jessica, est-ce que t'es intéressée par l'affaire Xavier Dupont de Ligonnès ? Est-ce que tu suis un peu ?
23: Bah alors je suis pas forcément, mais c'est vrai qu'on peut pas s'empêcher de s'y intéresser parce que bah c'est quand même une affaire un peu hors norme. Donc,
21: ah oui, c'est heureusement dessus, d'ailleurs. Quoi. Heureusement que c'est une affaire c'est un peu hors norme. Alors Jessica, une question a été posée lors d'un sondage par le journal Le Parisien et ils ont demandé est-ce que vous pensez que Xavier Dupont de Ligonnès est vivant ? Est-ce que vous pensez que Xavier Dupont de Ligonnès est mort ? Et on vous a demandé le pourcentage des Français qui pensaient qu'il était décédé. Non, vivant.
24: Vivant.
21: C'est quoi qu'on a demandé ?
24: Vivant, t'as demandé.
21: Vivant. Je vous donnerai tout le sondage dans un instant. Alors, c'est quoi le pourcentage ?
23: Alors, c'est 45%.
24: Ah ouais, tu vois, je voyais ça plus.
21: Tu vois, toi, pour toi, il est vivant, toi.
24: Bah, pour moi, il est vivant. En même temps, je me dis que s'il était vivant, on l'aurait peut-être déjà retrouvé. Je sais pas.
22: Ah, mais ça, c'est pas con, ça.
21: Ouais.
24: Je suis un peu.
22: T'es un peu une enquêtrice, quoi.
24: Je suis dedans, quoi. Il faut que je réfléchisse.
21: Il y a des détectives dans l'équipe. Ouais. Bon, bien joué. C'est 45% des Français qui pensent que Xavier Dupont de Ligonnès est vivant.
22: Imagine, il écoute Skyrock, là.
21: Ouais. Eh ben,
22: c'est moi, là. Je crois qu'il est fan du double appel.
21: Salut à toi, le dingo. Donc, 45% pensent qu'il est vivant, 35% pensent qu'il est mort. Et il y en a 20% qui pensent qu'il ils n'ont rien à foutre. Voilà, bon, c'est un peu bon cas. Mais non, si vous me demandez franchement, je pense qu'il est vivant, moi.
24: Mais moi aussi.
21: Mais bon, après, bon, l'enquête suit son cours. On compte sur Julien Courbet. Bien sûr. Ça tombe bien parce qu'on va démonter toutes les fake news de Julien Courbet. Dans la semaine, il a fait très fort. C'est un vrai journaliste comme on les aime, un journaliste M6. Qu'on va retrouver donc dans un instant sur Skyrock. Et Jessica, bientôt, tu vas retrouver dans ton boîte aux lettres, en livraison à la maison, ton pack morning, gros pack morning. Il y a plein de trucs à l'intérieur.
23: Génial, merci beaucoup l'équipe.
21: Donc les enceintes, bien les joué. Écouteurs, la powerbank, le ballon de foot, enfin tout ça pour toi, je passe à les enfants. Mais le ballon de foot Skyrock a énormément de succès.
23: Ouais, mon fils va être très content.
21: Et ben tu lui feras un gros bisou
22: de notre part,
21: Jessie.
23: C'est gentil, merci beaucoup.
21: Bisous à toi.
24: Bisous.
23: Bonne journée.
21: Belle journée à Beauvais. Bisous,
23: merci,
21: Jessica.
23: Merci à vous aussi.
21: Ciao. Les Picards, vous êtes à l'honneur. On a offert 1 500 € dans le 80 là tout à l'heure d'ailleurs. Et ça va peut-être retomber chez vous. Chez vous tout à l'heure, bah oui, on repasse un coup de fil. 1 500 € si vous répondez Sky. On va faire le tour de l'actu avec Rémi qui était formé par Julien Courbet. Je sais quand même à vous l'annoncer.
4: Oh non.
21: Pourquoi tu veux pas être formé par Julien Courbet?
4: Bah c'est pas que je veux pas, c'est que je l'ai jamais rencontré celui-là.
21: C'est Julien Courbet de M6. Tu connais pas.
4: Il habite pas loin de chez moi en plus.
21: Ou en Normandie?
4: Et oui, il habite à 10 km, il a des chevaux, donc il habite à côté.
21: D'accord, ok.
24: Ah ouais.
21: Putain, on apprend des trucs le matin.
4: T'as vu.
21: En se réveillant sur Sky, c'est fou quand même ça. Bon, allez, les infos, on va tout savoir là. On fait le point sur l'actu dans un instant, donc on va démonter les fake news d'M6. Si l'histoire n'était pas aussi horrible, ça serait très très drôle. Ça reste quand même assez drôle aussi. Hein. Julien Courbet, le faux prêtre. Le témoignage en direct, les révélations et tout le bordel, c'est juste après le point sur l'actu et la météo pour aujourd'hui.
4: Ouais, avec une nouvelle perturbation qui est arrivée cette nuit et qui poursuit sa progression. On attend des pluies soutenues sur le sud-ouest, le massif central, Rhône-Alpes et près des frontières allemandes. Elles vont gagner le golfe du Lion, la région PACA, avec un risque d'orage sur les Pyrénées et les Alpes. Le soleil fera de belles apparitions en Corse. Ça va rester mitigé sur le nord-ouest avec une alternance d'éclaircies, de nuages et d'averses parfois orageuses, principalement au nord de la Seine. Les températures, 13 à Lille, 14 à Paris, 15 à Lyon, 17 à Marseille et entre 16 et 29 cet après-midi, 16 dans le Finistère et en Vallée du Rhône jusqu'à 29 près de la Méditerranée. La pollution, c'est correct, les indices entre 2 et 4.
21: Et toute l'actu là tout de suite sur Skyrock.
4: Une fillette de 5 ans enlevée en pleine rue en début de semaine à Privas en Ardèche, elle a été retrouvée saine et sauve une vingtaine de minutes plus tard. Un homme de 79 ans a été identifié grâce aux images de vidéoprotection de la commune. Il a été incarcéré et sera jugé le 16 juillet pour enlèvement, séquestration et agression sexuelle sur mineur. L'enfant, pris en charge médicalement, ne présentait aucune blessure physique apparente. Une femme de 25 ans tuée à Martigues dans les Bouches-du-Rhône. L'autopsie a révélé 58 coups portés avec une arme blanche, principalement au niveau du torse, de la tête et du cou. Son compagnon de 40 ans a été présenté à un juge pour homicide volontaire sur conjoint. Le parquet a bien sûr requis son placement en détention provisoire. L'individu nie être l'auteur des faits. Christophe Glaize ne dispose plus d'aucun un recours judiciaire en Algérie. La Cour suprême a acté l'abandon de sa procédure en cassation. Le journaliste sportif a été condamné à 7 ans de prison, notamment pour apologie du terrorisme. Il est détenu depuis mai 2024. Ses avocats espèrent désormais une grâce présidentielle du chef de l'État algérien, Abdelmajid Tebboune. Et puis la Coupe du Monde 2026 qui devrait battre tous les records en termes de paris sportifs. Plus de 51 milliards d'euros de mise attendus dans le monde. C'est 71% de plus qu'au Qatar en 2022. Le cap du milliard pourrait être franchi pour la première fois en France. Bah oui, hein, c'est l'engouement des supporters des Bleus avec cette belle équipe hein, et l'augmentation du nombre de matchs qui explique cette hausse.
21: Eh bien, allez les Bleus, on fera nos paris Winamax pendant la Coupe du Monde, on va tout déchirer, vous allez voir. Et du sport, justement.
4: Avec ce match des Bleus, justement, ce soir, et ô combien important, puisqu'il ne reste plus que 2 matchs test avant l'envol pour la Coupe du Monde dans quelques jours. Le premier donc, tout à l'heure, contre la Côte d'Ivoire. Les Bleus face aux éléphants, ce sera à la Beaujoire du côté de Nantes à 21h10 et on suivra ça dans la Radio Libre.
21: Oui, et on va suivre l'affaire Dupont de Ligonnès. Tu en penses quoi, Rémi, en tant que journaliste professionnel?
4: Tu parles de l'affaire ou du traitement de l'affaire?
21: Parlons de
4: l'affaire en elle-même.
21: Si tu veux, comme tu veux, Rémi. C'est toi qui choisis, c'est toi
7: le journaliste.
21: C'est toi le journaliste professionnel.
7: Non, allez, Rémi Courbet.
4: C'est une affaire qui est dingue, mais moi, je ne crois pas qu'il soit encore vivant.
7: Ah ouais?
21: Je pense qu'il est mort. Tu fais partie des 35% des Français à penser que Xavier Dupont de Ligonnès nous a quittés.
4: Il a quand même un visage. Ben voilà, tout le monde connaît son visage. Je vois pas comment le gars peut se planquer. Je vois pas comment il peut dépenser. Je vois pas comment il peut.
21: Il y a des trucs de dingue. Hein, il avait été annoncé comme étant travesti au bois de Boulogne. Non, pardon. comme étant travesti au Brésil. En Amérique du
4: Sud.
21: Non,
4: mais oui, mais c'est trop gros, faut de l'argent pour ça. Une cavale, ça coûte très très cher.
24: Mais il doit avoir des complices, bien sûr qu'il ne fait pas ça tout seul.
21: Cariol pense qu'il a des complices maintenant.
4: Non, mais personne ne veut être complice de quelqu'un.
24: Il y avait une meuf à l'époque. Si, il y a peut-être une meuf qui l'a aidé. Enfin bon, moi je.
7: Mais en fait, dans les enquêtes, on a quoi? On a rien en fait.
4: Ah non, mais sur lui, il n'y a rien.
7: La dernière vidéo, c'est quand il sort de l'hôtel
24: F1. Ah ouais, le F1.
7: Voilà, Cobrune, on est dans le Var.
21: C'était en quelle année l'hôtel F1?
7: 2011, c'était en 2011.
4: Ouais, c'était quelques jours après.
7: C'était genre 10 jours après.
24: Là, il devrait avoir 60 ans, je crois.
7: C'est incroyable quand même l'histoire.
21: Xavier Dupont de Ligonnès, heureusement, Julien Courbet, notre sauveur. Donnons-lui la parole.
7: Super.
21: L'émission qu'il a fait avant-hier sur M6.
15: Un homme d'église nous a appelé. Il aurait vu. Xavier Dupont de Ligonnès. Cet homme d'église, donc c'est un prêtre.
21: Ah non. C'est une C'est un travesti.
24: C'est ça.
0: Oui, oui, c'est le père Marc. Je l'ai en ligne, il est là.
21: Oh, oh, oh là là.
22: Il est là.
21: Il a un collègue journaliste. Oh, je l'ai là en ligne, il est là. Écoutons donc le père Marc.
1: Mon père, est-ce que vous êtes sûr à 100%,
21: 100%
1: qu'il s'agit de lui?
2: Oui, bien sûr. Avec oui. La confession en dit beaucoup.
1: Mais c'est complètement fou là ce que vous êtes en train de nous dire. Donc en 2022, Xavier Dupont de Ligonnès, c'est con. Alors je vais pas vous demander ce qu'il vous a dit évidemment, mais c'est confié à vous.
21: Ouais, ouais.
2: Exactement.
21: Exactement. Et c'est confié à Père Marc, ça.
24: C'est ça.
22: Père Marc.
21: C'est Père Marc.
1: Est-ce que mon père, est-ce qu'il a parlé des crimes?
21: Bah attends, évidemment, ouais. Hein, il a parlé des crimes.
2: Oui, tout à fait.
21: Tout à fait. Tout à fait. Il a parlé d'autre chose.
1: Pourquoi vous nous en parlez?
21: Ah oui, c'est une bonne question. Bravo, Julien.
1: Ce soir.
21: Oui.
2: Notre évêque de Carcassonne, nous avons décidé.
1: C'est l'évêque qui vous a demandé d'en parler, qui vous a dit je vous donne l'autorisation.
21: Eh ouais, c'est ouf quand même cette histoire. Hein.
1: Merci beaucoup, mon père.
21: Oh, de rien, de rien. Merci pour ce témoignage. Et alors, l'évêque de Carcassonne, justement, hier, il a fait une déclaration. Donc, il ne connaît pas ce père Marc.
22: Parce que oui.
21: Parce qu'il n'est pas père.
22: Et parce qu'il n'existe pas, oui.
21: Parce qu'il n'est pas Marc, il n'est pas père, il n'est pas Marc, il ne le connaît pas. Écoutez, l'évêque n'est pas content.
16: Et depuis ce matin, j'ai appris que cet homme avait révélé à M6 qu'il n'était pas prêtre. Voilà.
21: Voilà.
16: Dans cette communauté, il n'y a jamais eu de père Marc.
21: Il n'existe pas. Il n'existe pas le père Marc.
16: Une chaîne sérieuse comme M6.
21: Ah bah oui, c'est sérieux M6, ça, c'est sûr. Ils font des recettes de cuisine toute la journée. Ils s'y connaissent dans l'affaire criminelle, la preuve.
16: Puisse se prêter à une séquence pareille sans me contacter,
21: pas content,
16: sans vérification d'aucune sorte,
21: pas content,
16: me laisse stupéfait.
21: Stupéfait.
22: Ouais, ils sont tellement sur le coup qu'ils ont utilisé des filtres Snap pour montrer à quoi pouvoir ressembler. Non, c'est du qu'ils connaissent.
18: C'est des filtres Snap
22: aujourd'hui, ouais.
21: Ah, c'est des filtres Snap.
22: Bah, ça ressemble. Quoi.
21: Ah, ils ont même pas fait un truc sérieux avec.
22: Non, en fait, ils ont pris la vieille photo qu'on connaît tous de Xavier Dupont de Ligonnès.
21: Ils ont mis les cheveux blancs, ils ont enlevé les cheveux.
22: C'est ça, mais en fait, t'as quatre photos différentes. Une où il a encore ses cheveux, une où il a la barbe, une à la calvitie, une où il a plus de lunettes.
18: Une où c'est un Renoir.
22: Moi aussi, ouais.
21: Une où il allait trop longtemps au soleil parce qu'il est en fugue, aux Maldives.
18: Voilà.
21: Donc, il a pris beaucoup le soleil. Bon, ben, champion, vous êtes vraiment les.
18: Putain, mais c'est fou de s'être fait berner comme ça.
21: Oui.
18: Et mais comment tu peux ne pas te poser de questions en vrai?
21: Ah bah tu es Julien Courbet, tu fonces ça. Tu vas donf. Bon, allez, salutations à Julien Courbet, bon courage pour la suite.
18: Et à Xavier, bien sûr.
21: 3 et Xavier peut-être
24: pas. Non.
21: Et puis tiens, dans un instant, je vous l'ai promis, on va retrouver. Mais les stars s'enchaînent. Jean-Luc Reichmann, on change de chaîne là, tiens. On va jouer aux 12 coups du morning. Vous voulez gagner plein de monnaie, plein d'argent.
24: Ouais.
21: C'est le moment d'envoyer banque avec votre appli Skyrock. Les billets, ils sont là, je les sors pour vous.
18: Ouh,
21: il y en a plein.
18: Wow.
21: On fait péter la banque et on joue aux 12 coups du morning ce matin, juste après Rihanna.

0: Rude Boy sur Skyrock, c'était Riri, Rihanna, il est 8h47. 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
1: Ouais.
0: Attention, c'est l'heure de retrouver nos deux champions, nos deux candidats. Un garçon d'un côté, Jonathan. Bonjour Jonathan. Une fille de l'autre, Anna. Bonjour Anna.
2: Bonjour.
0: Bonjour les champions du morning.
3: Salut les loulous.
0: Salut. Vous allez être face à Jean-Luc Reichmann. Est-ce qu'il vous impressionne, Jean-Luc Reichmann?
4: Oui.
0: C'est quand même une star internationale, interplanétaire de la télé française.
1: Bien sûr.
0: Et la star des 12 coups du morning ce matin. Donc vous savez comment ça marche, j'allais répondre à des questions. 50 euros par bonne réponse. Anna, t'as 23 ans, Jonathan, t'as 36.
2: Oui.
0: Et on verra, on va voir si le nombre des années vous avantage. Jonathan, avec le nombre des années, est-ce que tu penses être meilleur qu'Anna ce matin?
4: Bon, on verra. Hein. Enfin, c'est bien. Vivre,
0: tu restes modeste, c'est bien. Et toi, Anna, est-ce que tu penses que la jeunesse, ta vivacité, ta forme, ta pêche, ta fraîcheur te permettra de gagner un maximum de monnaie ce matin?
2: Bah, j'espère bien.
0: Bon, allez, faites-vous un bisou tous les deux.
2: Bisous.
1: Wow, vous êtes trop chou.
0: Et je vous annonce, on va retrouver des champions dans les 12 coups du morning. C'est les candidats de Jean-Luc Reichmann, c'est quand même les meilleurs.
1: Oui.
0: C'est-à-dire que vous pouvez dire n'importe quoi, je vous rassure, vous ne serez pas pire que les champions des 12 coups du morning. On commence avec la première question et le premier billet de 50 euros pour vous. Question de Jean-Luc, top.
5: Sur un chantier, que coiffe-t-on pour protéger sa tête?
4: Un casque.
0: Bonne réponse.
1: Bien joué.
2: Bien joué.
0: Bonne réponse de Anna, mais un peu trop tard. 50 euros pour toi, Jonathan.
1: Bravo.
0: Je vous rappelle la question. Sur un chantier, que coiffe-t-on avant... C'est quoi la question?
1: Pour sa sécurité.
6: Que coiffe-t-on sur la tête pour la sécurité?
0: Ah, c'est ça.
1: Voilà. Casque de sécurité.
0: Qu'est-ce qu'on coiffe d'après le candidat qui est un champion, lui?
7: Les cheveux.
0: Oh. Ah ouais, pour être beau gosse. Mais ouais,
1: casque.
0: Pour être beau gosse sur le chantier. Bah ouais, tu coiffes tes cheveux.
6: Bah oui. Normal.
0: Mais bon, franchement. 50 euros pour Jonathan. Attention, il est rapide, Jonathan, Anna.
2: Oui, je vois ça, ouais.
0: Une question mode. Ah, c'est bien, ça, c'est pour toi, Anna.
2: Ah.
0: Allez, écoute bien, top.
5: Quelle mer borde la région Normandie?
1: Bah, facile.
0: Mode, Normandie, la mer qui borde la région Normandie. Pensez à un habit, un truc que vous avez peut-être sur vous, un t-shirt.
8: Facile.
6: La Méditerranée.
0: La mer.
8: Vas-y, c'est quoi?
2: La Manche.
0: Bravo, Anna. Vous m'avez fait peur là, je me dis vous êtes pire que les candidats. Qu'est-ce qu'a répondu le candidat justement?
7: La Seine.
0: Non, donc lui il a répondu un truc, tu vois, Méditerranée, limite c'est moins con.
6: Ouais, c'est clair.
0: Parce que la Seine, bon, c'est un fleuve, hein, donc je le rappelle pour ceux qui ne seraient pas au courant. Une bonne réponse pour qui?
1: Pour Anna là.
0: Je t'avais dit Anna.
1: Ouais, 50 balles partout pour l'instant.
0: C'était pour toi. Alors là il y a une question, mais qui paraît simple comme ça, mais il faut réfléchir, c'est un peu difficile. C'est simple mais pas tant. Écoutez bien.
5: Quelle lettre précède le K dans notre alphabet?
0: Ah!
4: P. Hey. Non,
0: t'as dit quoi?
1: T'as dit P, Jonathan, non?
0: Le P avant le K.
8: Mais non!
4: Non!
6: Ouais!
1: Il y a eu la bonne réponse, ouais.
0: Tu as dit le J.
4: J'ai pas dit trop vite,
0: tu as mélangé l'alphabet, ouais, tu as dit le J. Le candidat, la candidate, plus précisément, est très très forte, puisque elle, la lettre qui précède le J.
1: Le K.
0: Le K avant l'alphabet, ah oui, c'est. Oui. La lettre qui précède le K avant l'alphabet, c'est le.
2: B.
0: Stop! Voilà.
8: ABK.
0: Donc ABK, ça fait ouais. ABK.
1: Voilà. ABK. BK pour Burger King.
0: Bien sûr, c'est, ça, c'est une fan de burger. Elle veut aller à Burger King.
1: Un BK.
0: Elle était très bien celle-ci aussi. On a
1: une réponse de Anna du coup.
0: Anna, t'es à 100 euros. Jonathan, attention, tu te fais distancer.
4: Oui.
0: Allez. Une autre question. Elle est. Oh, une question. Une question, elle est fruit.
5: Top! Quel fruit à pépins pousse sur le pommier?
4: Pomme.
0: Pomme.
1: La pomme.
0: Bonne réponse,
1: sur un
0: Jonathan.
1: Pommier, effectivement, c'est la pomme.
6: Bip, bip.
0: Et alors, le candidat. Il a quel fruit qui pousse le pommier, lui?
7: Une orange.
0: Voilà, une petite orange, tout ça. On en est à combien, là?
1: On est à 100 balles partout. Égalité parfaite.
0: Ah là là.
1: Ah, match très serré. Hein.
0: Égalité parfaite. Là. Voici la question qui va faire la différence. C'est facile parce qu'on en a parlé tout à l'heure. Anna, t'écoute bien. Oui. Jonathan, t'écoute bien.
5: Que possède un t-shirt qu'un débardeur n'a pas?
2: Des manches?
0: Bah oui.
4: Des manches.
1: Ah,
4: oui.
0: Et en fait, t'es très fort en manches, toi.
2: Deux fois la bonne réponse.
0: Bah ouais, deux fois la bonne réponse. Que possède un t-shirt que le débardeur a pas? Des manches. Et qu'a proposé le candidat?
9: Des bretelles.
1: Des bretelles.
0: Mais ouais, un t-shirt à bretelles, c'est joli. C'est vrai que c'est pas mal. Je vais y penser, tiens, pour cet été.
1: Un style.
0: Un petit t-shirt à bretelles. Anna, tu te fais 150 euros.
1: Ouais. Bravo.
2: Super.
0: Et puis Jonathan, tu te fais 100 balles.
1: C'est ça.
0: Donc, vous faites le plein de billets ce matin. Je les mets de côté pour vous. On vous les envoie à la maison. Et on vous souhaite une belle journée. Bisous Jonathan. Bisous.
2: Merci.
1: Bisous, bisous tous les deux. Ouais.
0: Vous êtes prêts à participer aux 12 coups de midi avec Jean-Luc Reichmann. Ça, c'est quand même un privilège. Grâce à Skyrock ce matin. Allez, on vous embrasse tous les deux. Bonne
1: bisous.
0: Journée à vous.
4: Allez, salut, ciao.

0: Tiens, j'ai besoin d'un petit service ce matin et j'ai besoin de vous. Il faut trouver un nom pour un petit chien. C'est un petit mâle et un petit staff. Et j'adore les staffs. Et Myriam, elle va récupérer un petit staff ce week-end à la SPA d'à côté de chez elle. Et elle voudrait savoir comment elle va l'appeler, le petit staff.
1: Ah, trop mignon.
0: Il est tout petit.
2: Alors, normalement, ils sont déjà nommés quand il est récupéré à la SPA, mais tu peux changer de nom.
0: Ouais. Alors, c'est un petit staff de 3 mois, donc tu peux lui changer son nom à 3 mois.
2: Il l'appelle comment encore, tu sais pas déjà, la SPA.
0: Ah, bah tiens, dis-nous, Myriam, descends ton numéro, Myriam, comme ça.
1: Ah, c'est quoi la lettre cette année,
0: on te rappelle, on s'en fout des lettres.
1: Ouais, on s'en fout.
2: Bah non.
1: Oh, moi, j'aime bien suivre la lettre.
2: Ouais, parce que ça guide.
3: Ça aide un peu, ouais.
0: Regarde, Medellin, ça correspond pas du tout à l'année de la naissance de Medellin, elle s'appelle Medellin.
2: Moi non plus, mais j'ai rajouté la lettre qu'il fallait devant avec un apostrophe, tu sais.
0: Bon, alors comment on va appeler ce petit staff? Dis-nous quel est le prénom de votre animal? C'est quoi?
2: Ah bah voilà.
0: Toi, c'est sa foutre.
1: Elle s'appelle non, sa foutre tout court.
0: Sa foutre.
1: S-A-F-O-U. C'est sa foutre.
0: Comment il va comment elle va, sa foutre?
1: Elle va très bien. Je lui ai fait prendre une douche hier.
0: Comment il va, le petit chat? Il déteste les chats.
1: Elle
0: l'a
1: détesté.
3: Pourquoi tu l'as fait prendre une douche?
1: Parce qu'elle était un peu sale, elle avait trop de poils et il fallait absolument la rincer. Bref, c'est une galère.
3: Mais c'est pas.
2: Et ça se toilette pas, les chats, chez le toiletteur?
1: Si, tu peux, mais c'est cher.
3: La radasse.
2: C'est une fois tous les ans, ça va.
1: Je lui ai donné un petit bain bien tiède comme il faut, là.
2: La pauvre.
1: Et franchement, elle m'a détesté.
0: Céline qui est en prendre des douches.
3: Ouais, c'est vrai.
1: Ouais, moi, je suis toujours habitué.
2: Ma chienne,
1: aussi.
2: Elle aime bien. La petite, ouais, pas la grande.
1: Bon, très bonne idée pour un prénom.
0: Bon, ben, on en reparle tous. Vous donnez votre idée. Sam, tu nous donnes ton idée. On vous attend avec le nom de vos animaux. Ou c'est l'année des B, on nous dit cette année.
1: Ouais.
0: Ah, c'est passé déjà au A, B, tout ça.
1: Ouais, est-ce que t'as pas les, genre les X, les Y, les Z,
2: ouais.
1: Ça saute.
0: Ouais, sinon ils s'appellent tous Zoro.
1: Tu dis.
2: Ou ça s'arrête à U ou à V, je crois.
1: Ou les X. Tu mets les X, tu appelles comment?
3: Zix.
0: Bah.
2: Xenax.
1: Xylophone.
2: Xylophone.
0: Xanax, tu l'appelles. Tu donnes un autre médicament. Bon, alors, on s'en fout de la lettre. Hein. Vous nous laissez le prénom pour le petit chien de Myriam. Et on vous prend en direct là dans un instant. Vous avez la parole et on rend service à Myriam. Vous avez besoin de nous. On est là tous les matins sur Skyrock. Besoin d'argent, on est là aussi. 1 500 € à gagner. On vous appelle, on vous demande quelle est votre radio préférée et vous gagnez 1 500 balles dans un instant. Puis l'horoscope, vous l'attendez tous les matins. On parle d'amour aussi. L'horoscope de l'amour sur Skyrock. Juste après 9h, il est 9h moins 2, moins 3. Allez.
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0: Et c'est un mal, hein, je le dis, hein, c'est un mal, le petit staff.
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0: Allez, 9h02 sur Skyrock, on vous rend service tous les matins. On cherche une idée de nom de chien. Quel est le nom de votre chien? Et merci pour toutes les photos que vous envoyez. Dès qu'on parle d'animaux, vous êtes amoureux de votre chien. Et de votre chienne aussi. Bon, bah oui, je dis bonjour à Bagi. Bonjour Bagi.
1: Salut Bagi.
29: Bagi la chienne.
0: Elle est mignonne.
1: Oh oui.
0: Yeah, bon, c'est Brax qui nous envoie la photo là.
1: Elle est mignonne, enfin, on dirait qu'elle se fait étrangler là sur la tronche.
0: Mais non, elle joue là, elle est contente. Tu le vois aux yeux des chiens qui sont contents.
1: Putain, elle a une grande langue, on dirait un serpent.
0: Elle a une très grande langue. Bonjour Bagi, bonjour au chien de Charles également. Salut Charles. Ah, c'est un tout petit staff toi.
1: C'est un tout petit staff.
0: Ouais, un petit staffy, c'est trop mignon quand c'est petit.
1: Il n'y a que les staffs là.
0: Bon, tiens, 01 53 40 30 20, donnez-nous le nom de vos animaux, ça donnera peut-être une idée à.
1: Ah, Joe 77, il a des mâles, il ressemble à Medellin.
0: Ouais, oui, ils sont trop beaux vos animaux. Avec l'appli Skyrock, vous pouvez nous envoyer tout ça. Tiens, on fait une collection, collection d'animaux. Moi, j'ai regardé les photos que je prends depuis 6 mois. J'ai juste regardé sur les 6 derniers mois. J'ai compté les photos que j'ai prises.
1: Alors ?
0: Et sur 100 photos, allez, j'ai fait un petit pourcentage. Il y a 8 photos sur 10, c'est des photos de Medellin.
2: Oh, moi, c'est 10 sur 10, hein, je te le dis direct.
0: Ah, toi, t'as que tes chiennes.
2: C'est que mes chiennes.
0: 8 sur 10, c'est Medellin. Pour regarder mon téléphone, il y a 8 photos sur 10, c'est mon chien.
1: C'est quoi les deux autres ?
0: Bah, les deux autres.
1: C'est les photos de ton kiki.
0: C'est des. C'est des captures d'écran. Une meuf, je trouve mignonne, que je prends en scred.
1: Ah ouais.
0: C'est un pervers.
1: C'est le mec chelou. Dans les rayons au supermarché.
0: Non, c'est des captures d'écran, c'est des photos de trucs que je trouve rigolos dans la rue. Enfin, bon, une photo à la con.
1: Qu'est-ce que tu trouves de rigolo dans la rue par exemple?
0: Ton visage.
1: Le mec fou. Ah, oh, c'est rigolo le panneau. Je vais prendre en photo.
0: Bon, allez, on vous attend en direct. 01 53 40
1: 30. Il est rigolo le feu rouge.
0: Et après l'horoscope de l'amour, il y a donc. On va baptiser ton chien, Myriam. Le chien que tu récupères ce week-end à la SPA. C'est bien de récupérer les animaux à la SPA. Et puis, on vous offre 1 500€. C'est bien de vous offrir 1 500€ aussi. Et allez, l'horoscope pour démarrer. L'horoscope de l'amour avec, pour démarrer, le zéro du jour, c'est pour les Verseaux et les Lions. Les conseils pour vous aider à passer une belle journée, faut faire attention aux petits malentendus qui pourront venir gâcher votre journée aujourd'hui. S'il y a un truc qui vous gêne, s'il y a un petit malentendu qui arrive, parlez-en directement, comme ça vous serez plus tranquille après et vous aurez l'esprit libre, les Vierges et les Capricornes. Bon, on n'est que à 1 aujourd'hui, on mérite beaucoup plus, mais bon, c'est la vie est la dure loi de l'horoscope. Vous avez envie de parler aujourd'hui, dites-nous ce que vous avez sur le cœur. Faites-le avec le sourire, vous allez voir, ça peut même aider à renforcer un lien avec quelqu'un que vous avez dans votre entourage. Les Béliers et les Taureaux, vous êtes à 2. C'est votre côté imprévisible qui va titiller la curiosité des autres aujourd'hui. Parfois ça énerve, aujourd'hui ça titille. Les Balances et les Sagittaires, vous avez 3.
2: Ouais.
0: Quel que soit votre état ce matin, sachez que vous allez passer une très bonne journée grâce à une bonne nouvelle qui va tomber dans la journée. Ça va vous mettre de bonne humeur. Restez bien à l'affût, il y a des bonnes nouvelles qui arrivent comme ça. Les Gémeaux et les Cancers, vous êtes à 3, 4 maintenant, 4 sur 5. Vous allez franchir un cap dans votre vie sentimentale. Ça sera que du positif en plus, donc foncez. Et on finit avec les poissons et les scorpions, vous êtes à 5. Donc vous êtes au top, une journée passée sous signe de la chance, du plaisir, oui, de l'amour. Tout va bien se passer et pour vous, c'est sans faute, c'est même la meilleure journée de la semaine pour vous. Allez, vos animaux, tiens, j'ai une question à vous poser. Cariole, tu peux peut-être me répondre. Vous qui nous écoutez aussi, vous pouvez peut-être nous répondre. La question que je vais vous poser, c'est pourquoi l'autre jour, quand j'ai pris... Je vous avais parlé hier matin, je crois. Quand j'ai pris la saucée, mais une saucée de ouf.
2: Ouais.
0: Il faisait presque beau.
2: Et qu'elle s'est assise.
0: Et en 15 secondes, ça a été le déluge total. Alors Medellin, c'est arrêté, net, et c'est assise. Oh. Et j'ai pas compris pourquoi.
2: Parce qu'elle était peut-être surprise par ce qui se passait, et je sais pas, elle a voulu prendre
1: peut-être
2: la pluie.
1: Peut-être qu'elle avait peur de la pluie.
0: Non, Medellin, elle a peur de rien.
2: Peut-être qu'elle a aimé.
1: Moi, j'ai une autre suggestion.
0: Oui.
1: Est-ce qu'elle serait pas un peu débile?
0: Non, elle ne te ressemble pas du tout.
2: C'est ça.
0: Du tout. Tu sais que les animaux ressemblent à leur père.
1: Bah, justement, c'est pour ça que je me pose la question.
0: C'est moi, son père.
1: Est-ce qu'elle serait pas un peu bébête?
0: Pas du tout.
1: Non, mais les animaux, ils comprennent pas d'où ça vient le temps. Par exemple, mon chat, c'est quand il pleut et qu'elle peut pas sortir, elle en veut à mon père.
2: Ah
1: ouais, elle le regarde super mal et tout, elle a du mépris pour lui.
2: Ah, c'est trop mignon.
1: Elle pense que tu sais, c'est mon père qui décide du temps.
2: Oh,
0: tu sais que
2: Medellin
0: pense la même chose, c'est que quand il fait un temps de merde, parfois elle me regarde, genre, hey, vas-y, arrête la pluie.
1: Arrête, s'il te plaît.
0: Arrête, c'est lourd.
1: Prends le soleil, c'était mieux.
0: Ouais, c'est lourd. Il pleut, j'aime pas ça, je suis tout mouillé après. Bon, les animaux, ils comprennent bien le temps, nous dit le PQ. Ah, tu penses qu'ils comprennent le temps?
2: Ah, ouais.
0: Ah, bah, je pense qu'ils comprennent rien. Je pense que pour eux, c'est je suis comme Tim, moi.
2: Ouais. Non, parce que moi, ma chérie, quand il y a du soleil, elle est contente. Et quand il pleut, elle est pas contente. Donc, c'est qu'ils aiment ou ils aiment pas.
0: Oui, mais ils comprennent pas d'où ça vient. Comment tu veux qu'ils comprennent?
2: C'est la nature.
0: Je pense qu'ils croient que c'est nous. Comment on leur donne à bouffer quand on décide, quand on sort, qu'on décide de tout ce qu'on fait. Ils pensent que c'est nous qui décidons du temps.
2: Je pense pas qu'ils soient si cons.
1: Bah, peut-être Medellin, si.
3: Elle voulait peut-être prendre une douche.
0: Ouais, peut-être.
3: Possible, hein.
0: C'est vrai qu'elle aime bien prendre des douches.
3: Bah, c'est pour ça.
0: Bon, c'est quoi les noms de vos animaux? Tiens, dites-nous 01 53 40 30 20. Ça va faire standard exprès. Je décroche et on va trouver des idées pour Myriam et vos idées aussi dans l'équipe. Ouais. Hein, si vous avez une petite idée pour le staff de 3 mois qu'elle va récupérer à la SPA. Tiens, imagine un staff de 3 mois déjà abandonné. C'est horrible.
2: C'est horrible, arrête.
0: Bon, en tout cas, la SPA l'a récupéré.
2: Ouais, c'est bien.
0: Puis on va avoir une super vie avec toi, Myriam. Avec toi, avec les enfants. Skyrock, bonjour. Allô, allô.
7: Allô?
0: Oui, c'est qui?
1: Salut!
7: Ouais, salut, c'est Julien, salut l'équipe.
0: Salut Julien.
3: Salut Julien.
0: Alors, tu proposes Julien comme prénom, c'est ça?
7: Ah non!
0: Tu proposes quoi?
7: Non, moi comme prénom, moi je suis un peu comme les membres de l'équipe qui pensent qu'il faut suivre les lettres.
0: Alors, donc c'est B cette année, hein?
2: Ouais.
7: Ouais, c'est B, ouais. Je penserais, moi j'avais pensé, si c'est un mal, à Pilou.
1: Filou, ouais, c'est bien Filou.
0: Non, mais B.
3: Bilou.
1: Ah, Bilou, j'ai compris Filou.
0: Bilou.
2: Ah, ouais, c'est mignon.
0: C'est bien Filou. Avec, Filou, c'est avec... toi qui disais que Medellin était débile.
1: Pardon, pardon.
7: En fait, c'est le surnom de mon chien, du coup. C'est donc, pour ça que.
0: Donc, tu l'appelles Bilou. Et est-ce que. Voilà. Une autre question, parce que je me pose plein de questions sur vous et vos animaux. Est-ce que vous qui avez une chienne, vous l'appelez Fifille?
2: Non.
7: Ah oui, oui.
0: Ah moi j'arrête pas d'appeler Medellin.
2: Mais toi
0: Fifi,
2: c'est son surnom, c'est parce que c'est son petit surnom.
3: C'est un surnom, ouais.
0: C'est Fifi.
7: Ah
0: c'est
7: ouais, bah Fifi. En surnom, oui. Non mais en nom, sur par exemple son passeport, un truc comme ça.
0: Oui,
7: non,
0: je l'ai pas appelé Fifi. Ah, oui.
2: Parce que moi les surnoms, c'est laisse tomber. Hein.
0: Il y en a plein.
2: En ce moment c'est Ilbi.
0: Ilbi.
2: Alors je ne sais pas. Alors si ça vient de Ilbigno.
0: Oui.
2: Ilbigno qui vient de mignonne.
0: Oui.
2: Qui était après traduit en italien.
0: Okay.
2: Donc c'est mignonne, bignono, bigno, ilbi.
1: Oh là là,
2: je te jure.
1: Oh,
2: mais en ce moment, c'est
0: amenez-lui, c'est caché.
2: C'est vrai en plus.
0: Donc on a
1: c'est
0: noté
1: Fifi.
0: On a noté Bilou. Bilou pour Myriam. C'est Myriam qui choisira, elle nous dira, Myriam. Merci à toi, Julien. On t'envoie ton mug du morning. Morning de Sky. Il est trop beau, le mug.
1: Et là, et bisous à Fifi.
7: Pour se réveiller avec vous, ça va être génial.
0: C'est gentil. Merci à toi. On t'embrasse, Julien. 01 53 40 30 20. Vos idées pour un nom de chien. Allô, allô.
8: Allô?
0: Oui, c'est qui?
8: Daphné.
0: Salut Daphné.
1: Salut Daphné.
0: C'est joli comme prénom, Daphné.
8: Merci.
0: Mais même pour un chien, même pour une chienne, c'est joli. Non, mais c'est vrai, Daphné, c'est mignon.
1: C'est pas un compliment, ça. T'as un prénom de chienne.
0: Mais non, mais c'est mignon. C'est quoi, Daphné, t'as quoi comme animal, toi?
8: Alors, bah, on n'a plus notre animal parce qu'il est parti, malheureusement. Donc, c'est pour ça qu'on va en reprendre un pour notre fils. Mmh. Et il avait regardé, normalement, il avait dit que c'était la lettre A. Et donc, étant fan du PSG, il veut l'appeler Auteuil.
1: Oh, génial.
0: Ah, Auteuil, c'est marrant.
2: Ouais, génial. C'est marrant.
0: Non, c'est marrant, Auteuil.
1: La meilleure tribune d'Europe, Auteuil. Ouais.
8: Voilà.
1: Génial.
0: Et c'est quoi comme chien que tu vas prendre?
8: Ben, il veut un gros chien, mais il ne sait pas encore. Donc,
0: prends un
8: donc
0: staff, c'est le meilleur chien du monde.
8: On verra ce qu'on trouvera. Voilà.
2: Non, mais c'est bien, ce que vous trouverez. Vous allez dans un refuge?
8: Oui,
2: c'est bien.
8: Oui.
0: C'est bien, vous allez voir celui qui va vous adopter. En fait, c'est le chien qui va vous adopter.
2: C'est le chien qui va vous choisir,
8: exactement.
0: Ouais. C'est clair. Bah, enfin, gros bisous, Daphné.
8: Merci, vous aussi. Bonne journée.
0: Bisous à toi. Bisous, Daphné. C'est pas mal si c'est un fan de foot. Non, mais ça donne des idées. Après, tu prendras peut-être pas ces noms-là, Myriam. Mais t'as deux noms sympas. Sam, t'avais une idée pour un chien, c'est un mâle. Hein.
1: Ouais, vu que c'est 2026, j'avais pensé à Bogota.
3: Bogota.
1: Il y a 4 O en fait.
0: Si tu prends un chien, Sam, choisis un chien en une syllabe. Genre, appelle le Rex.
2: Ouais, ça.
0: Pour toi, ça sera plus facile à dire.
1: Non, Bogota.
0: Bogota, c'est copié sur Medellin, c'est pas mal.
1: Bah oui, c'est un style vu que c'est un staff aussi.
0: Tu as Medellin, une femelle, Bogota, le mâle. Vous avez d'autres idées?
1: Ouais, moi je pensais éventuellement à Cancaoun.
0: C'est pas mal aussi.
1: Ouais, mais ça commence pas par un V.
0: Des bonnes idées. Allez, on embrasse tous vos animaux, on embrasse Bakou et chien qui s'appelle Akimi, on embrasse Prince. Tiens, je connais plein des chiens qui s'appellent Prince. Ça leur va bien, et ça va bien à ton chien, c'est Sisou qui nous envoie une petite photo. Et Myriam, tu nous donnes des nouvelles très très vite. Et tu nous dis comment il s'appelle. Et on salue Kéop, je suis pas tous les cités, on salue Valco, on salue Boogie, on salue Bijou, on nous propose Bergerac, on salue Bangkok, on salue tous les autres.
2: Bulot.
0: Non, c'est Bulot, c'est horrible.
3: Bulot, c'est pas beau. Ouais.
2: Ah, j'adore.
0: Tu as appelé toi chienne huître?
2: Non, mais Bulot, c'est mignon.
1: Moule. Vous êtes là, ma petite moule.
0: C'est moule. Bon, allez, on embrasse tous vos animaux et on vous embrasse vous aussi. On va peut-être vous offrir 1500 euros tout de suite sur Skyrock.
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0: Mais oui, c'est pour vous. 1500 balles à gagner. Attention, c'est chez qui qu'on va aller? Peut-être chez vous. Alors, on a fait gagner tout à l'heure 1500 euros. Dans le 80, on continue notre tour de France, on va dans le 57. Allô, allô.
4: Allô.
0: Bonjour madame Gomichon. Désolé, mais c'est votre nom, hein. Vous êtes madame
4: c'est
0: Gomichon.
4: Mon mari, hein.
0: Ah, c'est lui.
3: Ah oui, c'est pour ça.
0: Ah bah c'est pour ça. Bon, madame Gomichon, nous c'est la radio au téléphone.
4: Ouais, c'est Skyrock.
0: Ah. Ben oui, c'est bébé Skyrock. Donc tu lui mets Adam Gomichon. Nous, c'est Skyrock. Et donc, si je te demande quelle est ta radio préférée, tu me dis quoi?
4: Ben, c'est Skyrock.
0: Eh ben, c'est gagné. Bravo, t'as gagné 1500 euros.
4: C'est trop bien.
0: Donc, tu es Madame Gomichon, mais c'est quoi ton prénom?
4: Lydia.
0: Eh ben, Lydia, tu gagnes 1500 euros ce matin.
4: C'est trop bien.
0: Tu sais que t'aurais pu garder ton nom de jeune fille, hein.
4: Ouais, j'aurais pu, ouais.
3: Bravo, Lydia.
0: Bon, Lydia, t'es une championne. T'as gagné 1500 balles ce matin. Je suis content.
2: Ça
0: fait plaisir.
4: J'ai trop longtemps que je vous écoute en plus.
0: Bah, c'est gentil. T'habites où dans le 57?
4: En Moselle.
0: Oui, et dans le 57.
4: Vers Thionville, quoi.
0: Vers Thionville. Eh bien, on salue. Ouais. Comment s'appelle ta ville?
4: Angevillé.
0: Eh bien, Angevillé, ce matin, tu viens de gagner 1500 euros. On va t'envoyer sur ton compte en banque. Ça va faire grossir ton compte en banque d'un coup tout seul, comme ça.
4: C'est magnifique.
0: Magnifique. Oh,
1: bravo.
0: Tu vas faire quoi avec tes 1500 euros?
4: Ce sera pour les vacances. Hein.
0: Ouais, c'est bien. Et tu fais quoi dans la vie, Lydia? T'as quel âge? Présente-toi un peu.
4: J'ai 42 ans et je suis responsable comptable.
0: Oh, bah c'est parfait pour une comptable, ouais. 1500 euros.
4: Ouais.
0: Bah, c'était le cadeau qu'il te faut, Lydia. Merci à toi de te réveiller avec nous tous les matins. Merci d'écouter Skyrock. Et fais-toi plaisir, fais plaisir à toute la famille et tape-toi de super vacances.
4: Ouais.
0: Bisous, super. Lydia.
4: Merci beaucoup.
0: Salut,
3: bisous.
0: Lydia. Salut, madame Gomichon. Salut, Lydia.
4: Merci.
2: Ciao.
0: Salut à toi, des gros bisous. Et dans un instant, la compile de l'actu. Tiens, on va parler de voleurs à la con ce matin.

0: proposer à son fils. Son mari a trouvé que c'était super les idées de Bogota, Cancun, Medellin. Et il veut choisir Brésil. Brésil, plus précisément, pour le chien.
1: Ouais, c'est bien, Brésil.
0: C'est pas mal.
1: Brésil. Ouais, ouais.
0: T'appelles ton chien, ton petit staff, tu l'appelles Brésil. Ouais. Eh bien là, Brésil. Non, c'est pas mal, c'est bien.
2: Moi, j'aime bien les prénoms, moi, genre Barnabé ou Bernard. Je l'appellerais Bernard.

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Leto avec Pineapple à l'instant sur Skyrock à 10h30. Dans 10 minutes, on fera tourner ensemble la roulette des places pour aller voir The Weeknd. Ils sont sur Skyrock, ça continue avec RN Boy, elle voulait dans un instant. À venir aussi Mario Winans, à écouter Lara Fleuse avec Argent Sale. Mais juste avant, sur Skyrock, voici Meryl et Eva.

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0: C'est un son signé par Zekpi, un grand producteur qui a fait des sons avec Us l'Enfoiré, notamment qui a fait le morceau Fade Up avec Hamza, avec SCH, et qui signe aussi ce morceau Avion de chasse aux côtés de Gazo. Il y avait bien évidemment Nino sur Skyrock. On va revenir dans quelques minutes avec Nono Lagrinte à Love You, mais juste avant, on fait tourner la roulette.
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0: Comment ça va, Manon?
2: Ça va super. Et
0: en pleine forme, bienvenue. Tu es sur Skyrock, tu habites Grasse.
2: C'est ça.
0: Tu fais quoi dans la vie, Manon?
2: Là, je suis en congé parental pour le moment.
0: Magnifique, jeune maman.
2: Non, c'est la troisième.
0: Ah, ouais, bah, jeune maman quand même, mais de la troisième. Bon, bah, parfait.
2: C'est ça.
0: Ah oui, jamais 203 chez toi, c'est bon, on a arrêté, on a fait le
2: compte. Oui, c'est ça, mais c'est bon, maintenant on arrête.
0: C'est sûr?
2: C'est un petit... Ah oui, c'est sûr.
0: Petit dernier pour la route, tu sais, il y a aussi
2: non,
0: ce proverbe.
2: Non, c'est bon.
0: Non, c'est bon, c'est bon. Bon, bah, félicitations bon. Alors, en tout cas, Manon, magnifique.
2: Merci.
0: On va faire tourner la roulette. Est-ce qu'au moins, au mois de juillet, tu seras libre?
2: Je suis disponible.
0: Parce que trois enfants à la maison, ça doit secouer un peu.
2: On trouvera une mamie pour les garder, ça,
0: okay.
2: Y a pas de soucis.
0: Très bonne idée, la mamie, ça c'est la meilleure des idées. Manon, tu dis stop quand tu veux, la roulette est lancée. Et la roulette qui va s'arrêter pour toi sur la case, c'est... Et dis donc, Manon.
2: Super, je suis trop contente. Super.
0: Tu vas appeler mamie tout de suite, hein?
2: C'est ça, je vais déjà le prévoir dans son calendrier.
0: 22 juillet, il y a deux places qui t'attendent au stade Allianz Riviera de Nice. C'est plus simple, hein, Grasse-Nice, c'est plus simple pour toi. Deux places
2: c'est
0: qui
2: à côté,
0: t'attendent.
2: Y a pas de souci.
0: Pour la tournée, la grosse tournée de The Weeknd qui va être incroyable.
2: Super, et ben merci beaucoup, c'est génial, je suis super contente.
0: Je te fais des bisous, Manon.
2: Merci, très bien.
0: Ciao,
2: bonne
0: ciao,
2: journée.
0: Bonne journée à toi.
2: Merci.

0: C'est juste après ça.
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0: Il y a 70% des Français qui ont déjà triché au moins une fois à l'école. Est-ce que vous trichiez, vous, quand vous étiez au BAU?
2: Ouais.
0: Théo, tu trichais?
2: Je trichais en français, mais je comprenais rien. Du coup, je copiais bêtement ce qui marquait le mec à côté de moi.
0: Ah, donc tu pompais sur le mec à côté?
2: Ouais, mais je comprenais rien. Donc.
0: Déjà à l'époque.
3: Tu pompais le mec.
0: Déjà à l'époque.
2: Ouais, pompais direct, toi.
4: C'est imiter le nom et le prénom de l'autre.
0: Oui, c'est vrai que dans ce cas-là, c'est pas super. Ouais. Allez, dis-nous tout, à qui tu veux passer un message ce matin?
5: À un pote à moi.
0: Alors tu l'aimes, mais qu'est-ce qui t'a fait?
5: Alors je l'aime bien, mais quand il vient à la maison, il part jamais, c'est affreux.
2: Il squatte, quoi.
3: Moi je l'aime, mais...
0: Alors c'est qui?
3: Ma meuf. Quand elle va au shot, ça pue sa
0: D'accord,
3: merde.
0: D'accord, merci.
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0: Quand t'as des bons abdos, ils font ce bruit. Ouais, c'est des abdos en bois, quoi.
8: What?

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Michael Jackson avec Billie Jean à l'instant. Il est 11h sur Skyrock. Dans une heure, c'est vos dédicaces, c'est vos messages à passer à l'antenne. On est reparti tout de suite pour une nouvelle heure de son avec Rambo Goyard, BMS, By My Side. C'est ce qu'on écoute maintenant. Dracula, c'est le morceau de Tame Impala qui arrive. Et puis Gims avec Théodora pour Spa.

0: Oh, comme Caroline à l'instant sur Skyrock. Ne bougez pas, le retour du son, c'est dans un instant. Et on écoutera sur Skyrock ce morceau, celui de Aya Nakamura et la rafleuse. Aya Nakamura, la rafleuse, à écouter sur Skyrock, c'est juste après ça.
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La voix de Adèle Cassillon de retour en nouveauté sur Skyrock. Son, un nouveau son est sorti vendredi dernier, on va l'écouter, il s'appelle Été avec toi. Bon après-midi, bon jeudi à l'écoute de Skyrock avec la suite. Urban Music non-stop toute la journée, ça continue avec Karen Boy. On écoute Elle Voulait, on va écouter la Swedish House Mafia aussi, Move to a Flame. Et puis PLK aussi arrive avec Théodora pour Sex Model sur Skyrock.

0: Meryl avec Eva, on va écouter Coco Chanel sur Skyrock et la suite du son, c'est avec Rambo Goyard, le breton. Dédicace à vous les bretons, à l'écoute de Sky, on va l'écouter là avec BMS. Avant 13h et Bad Bunny aussi, Noé Bayol, à écouter sur Skyrock avec les messages, les dédicaces que vous laissez avec l'appli Skyrock FM. Vous cliquez sur balance ton message en direct et puis vous pouvez nous appeler aussi au 01 53 40 30 20. 01 53 40 30 20. On décroche tous les jours avec Noé depuis Louviers dans l'heure qui fait une dédicace pour ses collègues Arthur et Lou. On est ensemble à la boulangerie La Fournée à Louviers, courage à vous les boulangers. Et puis Kenza depuis le Jura, elle fait une dédicace pour sa pote Héloïse qui passe son entretien d'embauche là aujourd'hui. À 15h, on croise les doigts, on touche du bois pour toi là. Héloïse, à l'écoute de Sky.
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Bad Bunny, on va l'écouter. Noé Bayol sur Skyrock, il est 13h tout pile. Bon après-midi, bon jeudi à l'écoute de Sky. Bienvenue si vous nous rejoignez à l'instant même. 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La suite du son avec le son de Aya Nakamura et la rafleuse, c'est le son numéro 1 en France actuellement. On écoute Sexy Nana, Michael Jackson, Billie Jean juste après, Nono La Grinta aussi arrivé avec Love You et Zach P avec Avion de Chasse en nouveauté Sky.

0: une grosse dédicace à tous les fans de Alonso. Alonso est dans Planet Rap toute cette semaine, en direct de Marseille, en direct du Vélodrome. Ça se passe entre 20h et 21h sur Skyrock avec Fred. Alonso qu'on va écouter là avec son nouveau son qui s'appelle 1840 Duo avec Karen Boy, un extrait de son prochain album. L'album arrive dans quelques heures à minuit. Et puis grosse actu pour Alonso, samedi en concert Sky à Marseille au Vélodrome avec plein d'invités sur scène. Grosse dédicace donc à tous les fans de Alonso à l'écoute de Sky. Grosse dédicace également à tous ceux qui sont connectés là sur l'appli Skyrock FM. Victoria, Nazmi également est là, Derek aussi, Nico 76, I am XO Girl également qui va se reconnaître, Yamel, Bebou03 également, Maïna, venez rejoindre tout le monde sur l'appli Skyrock FM. Vous cliquez sur balance ton message en direct si vous voulez laisser un message ou une dédicace. This is avec Théodora. On va écouter Mélodrama sur Skyrock et puis Naika aussi arrive, One Track Mine, avant de faire tourner la roulette. Roulette The Weeknd aussi, écoutez ça.
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Michael Jackson. On va l'écouter Billie Jean sur Skyrock, Urban Music non-stop toute la journée, ça continue avec un extrait du premier projet de la rafleuse. Voici Argent Sale à écouter. Culture aussi arrive, Méli Mélo et puis R2 aussi à venir avec Runard sur Skyrock. Bon après-midi, bon jeudi.

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0: Les Toulousains, Big Flo et Oli, les deux frères qu'on va écouter là en nouveauté Skyrock avec Picasso. Big Flo, Oli aussi en tournée avec Sky partout en France. Tournée qui va reprendre, qui va débuter même. Ce sera au mois d'octobre prochain. Les dates sur le net, skyrock.fm, le 2 octobre précisément, à Poitiers. Grosse dédicace à vous si vous êtes à Poitiers. Vous allez ouvrir la tournée Skyrock de Big Flo et Oli. Bon après-midi, bon jeudi. Tiens, grosse dédicace à tous les supporters de l'équipe de France de foot, puisque aïe, les Bleus là ce soir vont jouer contre la Côte d'Ivoire. Match de préparation à la Coupe du Monde. Ça sent bon la Coupe du Monde, ça sent bon le tournoi. Et tournoi où on espère aller au bout, hein, bien sûr. En tout cas, voilà, grosse dédicace à tous les supporters. Match qu'on suivra avec D-Foul dans la radio libre à partir de 21h avec toute la team. Et puis dans les dédicaces, c'est aussi Uriel depuis Châteaudun qui fait une dédicace pour son pote Liam qui a eu son permis moto là aujourd'hui. Bravo à toi, Liam. Voici Renboy pour la suite du son. On va l'écouter sur Skyrock avec Elle Voulait avant 15h et puis Meryl aussi arrive avec Eva, Coco Chanel à écouter.
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Meryl avec Eva, on va l'écouter Coco Chanel à l'instant sur Skyrock, il est 15h01. Bon après-midi, bon jeudi à l'écoute de Sky. Courage si vous êtes au boulot, en train de nous écouter dans les voitures également. Peut-être tranquille cet après-midi à l'écoute de Skyrock, avec une nouvelle heure qui débute maintenant, avec un des bons duos depuis quelques mois. Un son qui est resté numéro 1 pendant plus de 8 mois, This Is avec Théodora. On l'écoute Mélodrama, il y aura Tame Impala juste après avec Dracula. Le remix avec Jenny, Gambi aussi a fait son retour avec un nouveau son qui s'appelle René Kaovila. On écoutera Baby Bash aussi avec Sugar Sugar en classique, et Nono La Grinta aussi arrive.

0: Nono, la Green Tower, on écoute Love You à l'instant sur Skyrock. Il y a un duo qui arrive. Le duo numéro 1. Sexy Nana. La Rafleuse avec Aïna Kamoura, écoutez sur Skyrock, c'est le son le plus streamé, le son qui est donc numéro 1 actuellement en France. On va les écouter là bientôt. Il y aura Jules aussi, le son de Alonso, l'invité de Planète Rap ce soir à 20h, et puis Naika aussi avec One Track Mind, et puis une grosse dédicace à Cyril de Saint-Ouen, et puis à Lydia qui est en Meurthe-et-Moselle. Tous les deux sont repartis avec un gros chèque ce matin, 1500 € à gagner tous les matins avec Diffoul entre 6h et 9h15. On vous appelle, on vous pose une question: quelle est votre radio préférée? Vous répondez Skyrock et vous repartez vous aussi demain dès 6h avec des tunes.
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Et ça, ça va le faire tout l'été, on va faire la fête dessus. Naïka, on va écouter One Track Mind sur Skyrock. Et juste avant, on a écouté le nouveau Alonso en duo avec Karen Boy, c'était 18 carats. Un extrait de son prochain album qui va arriver là. D'ici quelques heures, il y aura un Planet Rap aussi consacré à Alonso, d'ailleurs depuis le début de la semaine. 20h, 21h sur Skyrock en direct de Marseille, en direct du Vélodrome. Et puis pour être complet avec Alonso, samedi, concert Sky au Vélodrome. Ça va être énorme. La suite du son avec PLK. Voici Pocahontas là maintenant. Enchaîné à Bilouki, on va écouter Full. Et puis Zao aussi arrive avec MC Solar, comme Caroline sur Skyrock. Bon après-midi, bon jeudi.

0: Skyrock avec Ariana Grande qui va faire son retour avec un 8e album qui est prévu pour le 31 juillet prochain. On va écouter le tout premier extrait qui est sorti il y a quelques jours, vendredi dernier, qui s'appelle Hate That I Made You Love Me, à l'instant en nouveauté Skyrock. The Weeknd est dans la roulette, je vous rappelle, et ça va tourner là avec Emery que vous allez retrouver à partir de 16h pour vous accompagner jusqu'à 20h jusqu'au Planet Rap de Alonso. The Weeknd, qui veut des places, on en a plein pour ça. Vous envoyez roulette par SMS au 72020, roulette envoyée par SMS au 72020 et deux places pour ses concerts Sky à Paris, au Stade de France, à Nice et puis à Lille aussi. Mauvais Joe arrive. Un des bons sons rap français qui tourne actuellement sur Skyrock, qui ont écouté Pilé avant 16h.
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0: On a kiffé l'été dernier avec Chargé de Triangle des Bermudes. Et là, on va l'écouter, un des rappeurs de Triangle des Bermudes, Mauvais Joe, avec Pilé sur Skyrock. Premier sur le rap toute la journée. Ça va le faire cet été, ça c'est sûr et certain. Préparez-vous, on va danser dessus tout cet été, on va faire la fête dessus.
1: Mais je pense qu'en plus, ils vont s'abonner à faire les sons de l'été Triangle des Bermudes chaque année, j'ai l'impression.
0: C'est ça.
1: On dirait, hein.
0: Ah, là, bah, deux années de suite.
1: Chargé,
0: comme le PSG en Ligue des Champions.
1: Deux années de suite, deux étoiles. Bon, le 16 va arriver, mais il y a Rambo Goyard pour le son aussi, By My Side.
0: Et puis on termine avec les dédicaces du côté de 3, avec Marina qui dédicace ses deux potes Mathieu, Leïna, et puis aussi tous les étudiants de l'université de technologie de 3. Force pour les examens, on est là pour vous accompagner avec plein de bons sons toute la journée.
1: Et les derniers messages en direct de la semaine avec toi demain, le retour entre midi et 16h.
0: Ouais, à demain, ciao.
1: Ciao, ciao. Hello tout le monde, c'est Emrix, parti pour le 16 ans de ce jeudi après-midi. Vous cherchez les ultimes places pour aller applaudir The Weeknd, mais ça tombe ici sur Skyrock toute la journée avec toute l'équipe dans la roulette, et même les roulettes qui vont tourner, elles sont plusieurs, elles sont nombreuses les roulettes. Vous envoyez ce mot par SMS pour gagner, roulette au 720. On fera tourner premièrement 20h, et le son du 16-20, Miskitoko de Théodora, Culture dont pas longtemps, Méli Mélo, et puis premier son de l'émission.

C'est Skyrock et c'est comme ça qu'elle lance sa nouvelle era, son nouveau projet qui va s'appeler Sexy Music for Life. On va écouter Théodora avec Miss Kitoko sur Skyrock. On est sur la radio des numéros 1, donc on vous passe les numéros 1 rap français, la rafleuse évidemment. Il a fait 5 semaines en tête des ventes avec son projet numéro des crew Argent Sale. Je sais que vous adorez la rafleuse, pareil, il arrive juste après Joey Dwedge Filet que voici pour vous faire bouger.

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0: Bengoli, Soubi BL, Théodora à l'instant sur Skyrock. Bienvenue sur la radio des numéros 1. J'ai la liste, hein. La liste des prénoms et des villes de ceux qui ont gagné 1 500 € au cash. Juste en répondant Skyrock, c'est tombé deux fois ce matin. À Angevillers dans le 57, à Saint-Ouen dans le 80. Attention à Cyril, bravo, et Lydia aussi. Hier, c'est tombé à Longjumeau, c'est tombé cette semaine dans le 27, dans le 38, près d'Orléans aussi dans le 45. 1 500 € cash, juste en répondant Skyrock. Vous connaissez le jeu des 1 500 €. On vous demande quelle est votre radio préférée. Si vous répondez Skyrock, qui est donc la bonne réponse, c'est 1 500 € direct sur le compte en banque. Ça tombe en direct chez Difool tous les matins, dans le morning entre 6h et 9h15. Ok? Leto Pineapple, c'est la suite du son. Il y aura aussi Aaron Boy, Nono La Grinta avec moi. C'est la suite des numéros 1 seulement sur Skyrock.
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toute dernière place pour aller voir The Weeknd. The Weeknd, c'est Lille, Paris, Nice, surtout le mois prochain. On a des places, les ultimes places, elles vont tomber. Vous envoyez roulette pour vous inscrire, roulette par SMS au 720, promis, ça va tourner. D'ici là, attention, on a un des gros sons de l'été. Été avec toi. Adèle Castillon, c'est calé pour la suite du son sur Skyrock. Gims avec Soleil, mais juste avant, t'aimes pas la Jenny. C'est un des morceaux qui est parti en mode toute puissance depuis quelques semaines. Et vous l'écoutez sur Skyrock, Dracula sur la radio.

17 ans après sa disparition, c'est l'artiste le plus écouté, l'artiste le plus streamé dans le monde. Grâce au film, il y a la Jackson Mania qui envahit tout le monde et on va se faire Billie Jean sur Skyrock à 16h47. Merci de terminer cette journée ici sur la radio des numéros 1. Tout à l'heure, autre artiste qui pète le score, The Weeknd, qui sera sur scène à Lille, à Paris, à Nice, dans un mois maintenant. Dans un mois tout pile, il sera sur la scène du stade Pierre-Mauroy. Et on vous offre des places toute la semaine, les toutes dernières places pour aller applaudir The Weeknd, pour envoyer... C'est le mot roulette, hein. Roulette par SMS au 720. On fera tourner avant 17h. Et là, c'est Gambi qui arrive, René Kaovila aussi.

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classique de fou, ça. Le plus gros succès de John Legend. On a écouté All of Me sur Skyrock. C'est la musique qui démarre quand il y a Mario au premier regard. Bon, ça cartonne, ça. Vous kiffez ce morceau. All of Me, 17h01. Bienvenue sur la radio des numéro 1. C'est Emeric, le 16-20. Et attention, bah, c'est dans l'heure qu'on va faire retomber des places pour aller voir The Weeknd. Surtout que ce sont les ultimes places, les toutes dernières. Puisque les stades de The Weeknd, c'est le mois prochain. Ça se passe à Lille. Ça se passe à Paris, la capitale. Et puis dans le sud aussi, du côté de Nice. Vous choisissez votre concert. Et nous, on vous lâche deux places avant 18h pour s'inscrire. Simple, hein. Mode d'emploi très facile. Il faut envoyer le mot roulette par SMS au 720. Nouvelle heure de son à base de Sexy Nana pour commencer l'heure. Aya Nakamura avec la rafleuse. Et derrière, on envoie Meryl Eva, Coco Chanel.

0: RN Boy, elle voulait sur Skyrock. Vous voulez du numéro 1? Il y en a. Gims, Théodora pour Spa et Gazoninho, invité par l'excellent producteur beatmaker Zegpi. Avion de chasse sur Skyrock.
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0: 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Faut y croire. Faut croire en ses rêves, les amis. Vous envoyez le mot roulette. Dans moins d'une demi-heure, j'offre deux places en direct à un auditeur ou une auditrice d'Ether. Les fans de The Weeknd, c'est le moment. Roulette par SMS au 7-20-20. Go, go. Pendant ce temps, on va piler avec Mauvais Joe, membre du triangle des Bermudes. C'est un des trois MC. Piler, c'est Calais, il y aura aussi Naïka avec One Track Mind. C'est la suite du son, la suite des numéros 1 seulement sur Skyrock.
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Hank promet sur le rap avec le rappeur de Rennes, Rambo Goyard. À l'instant, on va écouter By My Side, dernier appel, hein, si vous voulez choper des places très très convoitées pour aller applaudir The Weeknd, le numéro 1 mondial. Pose sa valise en France, notamment à Lille, à Paris ou encore à Nice, c'est le mois prochain. Et pour en être, pour ces concerts exceptionnels, vous envoyez le mot roulette par SMS au 720. On fait tourner après Alonso et Aaron Boy qui est chez Fred tout à l'heure, hein, au Vélodrome dans Planète Rap, à pas louper. Mais juste avant, c'est le grand retour d'Ariana Grande. Hey, they made you love me, nouveauté Skyrock.

0: Ça c'est un classique Jul, parfum quartier sur Skyrock, le numéro 1 dans le 16-20. On va vite revenir avec PLK. On envoie du Pocahontas avant 18h. Et là on envoie des places ultra convoitées.
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0: Ouais, tout le monde veut voir The Weeknd, faut dire que c'est full partout. Salut Méli.
2: Salut.
0: Bienvenue sur Skyrock. Oh là là, mais qui a dit salut là? Vous êtes combien?
2: Attends, je t'entends pas, deux secondes.
0: C'est bon, tu m'entends bon. Bien Mélie, c'est bon, tranquille.
2: Nickel.
0: Le téléphone est bien réglé du côté de Bordeaux dans le 33.
2: Exactement.
0: Magnifique, fan de The Weeknd ou quoi?
2: Ouais, de ouf, j'ai tellement envie d'aller voir, il était passé à Bordeaux.
0: Mais c'est vrai qu'il était passé à Bordeaux, là cette fois-ci il fait Paris, Lille, Nice, mais faut dire que c'est complet partout. Heureusement t'es un auditeur de Skyrock Mélie, arrête-moi cette roulette quand t'es chaud. Le stop qui résonne parce que Mélie bosse dans le bâtiment. Ça j'ai capté. Mélie c'est bon, t'as sécurisé tes places, hein. C'est bon, tu vas au Stade de France, ok?
2: Mais non.
0: Bah si.
2: Allez.
0: Eh oui. On n'est pas des mythos ici, on t'envoie les deux places à la maison, ok Mélie?
2: Incroyable.
0: Voilà, tu vas kiffer le concert complet de The Weeknd, le stade de fou, on t'envoie les places à la maison du côté de Bordeaux, ok Mélie?
2: Vous êtes trop fort, ben, bravo, franchement vous êtes trop fort.
0: Bah bravo à toi, je t'en passe Grégor Antenne pour gérer les places, ok?
2: Allez, ça marche, merci beaucoup.
0: Ciao Mélie, on met ça tout à l'heure, vous envoyez roulette, hein, c'est comme ça qu'on s'inscrit, très simple mode d'emploi. Roulette sur le portable, roulette au 720, vous passez avec moi sur l'antenne de Skyrock et je vous gère vos deux places pour The Weeknd, l'événement à Paris, à Lille ou encore à Nice. PLK arrive, il y aura aussi du Leto, le son de l'apéro, la pineapple.
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Calvin Harris avec Rag & Bone sur Skyrock, il est 18h. Et ça y est, on peut l'annoncer officiellement, ça vient de tomber. 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Les deux stades de France sont full. 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Restez connectés, la radio des numéros 1. C'est un retour du son et puis on repart avec D6, Culture et Leto. Dès maintenant, c'est Pineapple sur Skyrock comme promis.

Les numéros 1 sont dans le 16-20 sur Skyrock. Vous savez que je suis allé voir Big Flo et Lee à Toulouse il y a quelques semaines. C'était exceptionnel. Les gars sont trop chauds, plus chauds que jamais. Leur nouveau show est dingue d'ailleurs pour leur album. Vous pourrez le découvrir également sur scène à la rentrée dans les quatre coins de la France. On vous a mis les dates, les places et villes sur l'application Skyrock. Nouvel extrait de leur album, c'est Picasso, Big Flo et Lee sur Skyrock.

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0: Mais c'est Nono La Grinta, à l'instant, avec moi sur Skyrock. Les numéros 1 sont là. Les numéros 1, c'est cool, mais avec du cash sur le compte en banque, c'est encore mieux. 1 500 €, ça tombe tous les jours. 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Gambi, René Kaovila à suivre. Il y aura la rafleuse, il y aura aussi ça à Tame Impala avec Jenny sur Skyrock. Dracula. Bon, les numéros 1 sont dans le 16-1, mais ça vous le savez, seulement ici, on arrive très vite.
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clair. En 2026, faut compter sur le phénomène de la rafleuse. Il a passé 5 semaines en tête des ventes d'albums en France avec numéro d'écrou. On va écouter Argent Sale sur Skyrock. On est sur la radio des numéro 1, donc forcément, il y a du Bad Bunny là. Nueva Yol pour ambiancer tout le monde dans la voiture, à la maison, sur l'appli, sur l'enceinte connectée. On termine cette journée avec lui et derrière, Aaron Boy, elle voulait sur Skyrock.

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C'est officiel, le 10 et le 11 avril 2027 avec Skyrock. 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C'est un truc de fou. Quel succès. Quelle folie. Les numéros 1 s'enchaînent ici. On a peut-être un des gros sons de l'été qui arrive là. Adèle Castillon, le titre s'appelle Été avec toi. Le morceau, vous l'écoutez une fois, vous l'avez dans la tête toute la journée. C'est un prénom de la Grim.

0: Zao, MC Solar à l'instant sur Skyrock avec Comme Caroline. Bienvenue sur la radio des numéros 1, d'ailleurs le numéro 1 mondial. Il sera sur scène le mois prochain, je parle de The Weeknd. Il débarque à Lille, à Paris, à Nice. Ça va être de la folie, hein. Plein de stades avec Skyrock, plein de stades complets. 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Théodora ? Ouais, c'est pas ça. Miskitoko, c'est la suite du son. Voilà, on écoutera ça juste avant du 9h. Il y aura aussi Rambo Goyard avec By My Side. Bougez pas.
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Floyd Menor sur Skyrock avec Chris MJ. Le titre s'appelle Gata Only, ça veut dire que de la chatte. Parce que Floyd Menor a l'air de kiffer les animaux et c'est cool qu'il leur consacre un morceau, ça fait plaisir. 19h01, bienvenue sur la radio des numéros 1, c'est Emmerich, c'est le 16-20 et c'est une roulette très convoitée cette semaine puisqu'on a mis des centaines de places pour des stades qui sont complets. Je parle de The Weeknd. The Weeknd, c'est le mois prochain, hein, ça y est, ça approche. On parlait de l'été 2026, ben on y est là, ça sera le mois prochain à Lille, à Paris, à Nice. Les places tombent avant 20h, vous pouvez vous inscrire, hein, vous envoyez roulette. Mode d'emploi, roulette par SMS au 720. Michael Jackson, PLK au

Et tout à l'heure, on vous parlait des Stades de France de Niska, puisque les deux sont complets. 10-11 avril 2027, c'est bon, c'est officiel. 160 000 places vendues pour Niska qui va faire trembler le Stade de France. PLK aussi d'ailleurs, comme on va écouter avec Pocantas. Ça sera à la rentrée, tellement de stades avec Skyrock. Le Vélodrome aussi, ce sera pour Alonso. Et Fred, il sera tout à l'heure, hein. Planète Rap à pas louper. Alonso, 18 carats avec Aaron Boyce, après Bilouki sur Skyrock.

0: Alonso et RN Boy à l'instant sur Skyrock avec 18 carats. Alonso tout à l'heure chez Fred, on va se connecter avec Fred, ça sera au Vélodrome dans une petite demi-heure là maintenant, le Planète Rap à pas louper sur Skyrock. Et juste avant de se connecter avec Fred et Alonso, c'est la roulette qui va tourner, c'est vous qui allez crier stop en direct sur Skyrock, c'est vous qui allez choper deux places pour des stades très demandés, The Weeknd, Lille, Paris, Nice, vous choisissez votre concert et on envoie roulette par SMS pour s'inscrire, roulette au 7-20-20. On revient très vite avec Naïka, One Track Mind. Un des sons de l'été aussi, mauvais Joe avec Pilet. C'est la suite du son.
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0: tous les numéro 1 dans le 16-20 sur Skyrock avec La Rosalía, chanteuse espagnole numéro 1 dans le monde quand même. On va écouter Beso, vous savez quoi? Greg au standard, il est au taquet là, il reste 5 minutes. Combien de temps Greg?
1: 5 minutes!
0: Il reste 5 minutes pour envoyer le mot roulette par SMS, après sera trop tard. Donc vous faites vite, hein, roulette par SMS au 720 et bam! On vous offre vos places pour aller voir The Weeknd alors qu'il n'y a plus de place dans le commerce. Lille, Paris, Nice sont concernés. Les stades complets se gagnent sur Skyrock en envoyant roulette au 720, mais juste avant, un peu de vodka pineapple. Avec modération, c'est l'été sur Skyrock. Ce qui se passe.

0: Skyrock avec Gambier, on va écouter René Kaovila. Je crois que Fred est prêt, Alonso est prêt, on va se connecter avec Marseille, avec le Vélodrome. Les images sont incroyables cette semaine parce que Planet Rap, ça s'écoute mais ça se regarde également sur l'application Skyrock. Le Planet Rap qui démarre juste après la roulette.
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0: Monumentale, c'est le terme. Les dernières places se gagnent seulement ici sur Skyrock. On accueille Morgane en direct. Salut Morgane.
2: Salut.
0: Comment ça va en direct de Wittenheim?
2: Oui.
0: Attends, est-ce que je l'ai bien prononcé? Parce que parfois je fais un peu de la merde.
2: Super bien prononcé.
0: On va en direct du 68. Morgane, en forme. Toi, t'as entendu qu'il y avait les dernières places pour The Weeknd. T'as fait ah, c'est mon moment, c'est ça?
2: Oui.
0: Bon, bah écoute ce bruit. Tu l'as attendu, tu l'as voulu. Voici la roulette. Tu me dis stop quand t'es prête.
2: Okay.
0: Morgane, elle est en pleine forme. Hein. Prenez-en de la graine, auditeur de Skyrock.
2: The
0: Weeknd. Eh ben sache que tu vas applaudir The Weeknd, Morgan. Voilà.
2: Oh, c'est trop cool.
0: Débarque à Nice, ça sera le 21 juillet. Réserve bien ta soirée. Tu peux ramener la personne de ton choix. On t'envoie les deux places à la maison du côté de Wittenheim, ok?
2: Ok, merci beaucoup.
0: Morgan, je te fais un gros bisou.
2: Merci.
0: Et je vais te repasser Greg au standard. Greg qui va essayer d'être ton plus un. Tu dis non, hein, d'accord? Te laisse pas avoir. Hein. Ah non, Greg, t'as pas le droit, c'est interdit.
2: Il va avoir de la concurrence.
0: Il va avoir de la concu, bah ouais, je sais. Vas-y, Morgane, gros bisous, bonne soirée à toi.
2: Merci, bonne soirée.
0: Allez, direction Marseille, c'est l'heure de Planet Rap avec Alonso au Vélodrome. Et juste après, c'est la plus grande radio libre de France avec Difool et toute l'équipe. Moi, je reviens demain à 16h. Ciao.
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1: Passez une bonne soirée sur Skyrock, toujours ici au Vélodrome avec Alonso. On est à 48 heures. Alonso, comment ça va?
2: Très très bien, et toi?
1: En pleine forme, enfin, tu entends la voix?
2: Exactement. Pas,
1: l'air marseillais.
2: Le concert n'a pas commencé que tu as déjà la voix perdu cassée. Ta voix.
1: Normalement c'est dimanche
2: que tu ne peux plus parler, mais là...
1: J'ai fait un peu en amont, donc peut-être que dimanche ça ira très bien.
2: Qu'est-ce que tu fais? Tu fais la brinque quand tu rentres à l'hôtel sur Marseille?
1: Je ne suis pas connu pour faire la brinque, pas du tout, Alonso. Bon, ça écoute, on est là, alors on va bien expliquer aux auditeurs de Skyrock qui nous écoutent, comme chaque soir entre 20h et 21h, on est sur le banc de touche.
2: Banc de touche côté olympien.
1: Ah, c'est là où les joueurs s'installent.
2: Là, c'est le côté olympien. Mais figure-toi que j'ai fait un match avec des ex-pros pour l'UNICEF. Il y avait Jules, Soso Manès. Et j'ai foulé cette pelouse. Et bien évidemment, j'ai joué une dizaine de minutes parce que le cardio ne répondait pas présent.
1: Évidemment, il est croisé.
2: Et
1: aussi,
2: on m'a remplacé. Je suis venu m'asseoir auprès de Nasri, auprès de Mamadou Niang. Dans mon équipe, il y avait des légendes comme Basile Boli et tout. Donc figure-toi que j'ai déjà joué
1: sur la pelouse
2: du Stade Vélodrome.
1: T'as joué sur scène il y a pratiquement un an.
2: C'est ça.
1: Tu vas rejouer samedi soir, mais sur la pelouse aussi, tu as foulé la pelouse.
2: Voilà, avec le maillot de l'OM, c'était incroyable, un souvenir incroyable.
1: Alors là, la pelouse, elle est recouverte, sinon ce serait quand même un sacré bordel, et je suis pas sûr que les jardiniers seraient super contents.
2: Ah là, le budget, tu l'exploses, donc...
1: Quoique, après, alors je m'en rends pas compte, mais je pense que la pelouse, il la change aussi régulièrement, ou chaque année, il la change.
2: Évidemment, pour la prochaine saison, qui j'espère sera meilleure que celle de l'année dernière.
1: Est-ce qu'on fera pas d'ailleurs un petit point footballistique?
2: Si tu veux.
1: Sur l'OM, est-ce que tu es toujours supporter de l'OM?
2: Je serai supporter jusqu'à ma mort. Mais comme on en parle là ces derniers temps avec des amis proches, je pense que c'est l'heure de la modestie, c'est l'heure de se remettre en question, c'est l'heure de se dire, les gars, ce fut un temps, nous étions un très gros club. Aujourd'hui, nous sommes un bon club de Ligue 1, et c'est comme ça que je pense qu'on pourra avancer. Ne plus mettre la pression, que ce soit aux joueurs, que ce soit même à nous-mêmes, de se dire si tu n'as pas les couilles de venir jouer à l'OM, oui, mais l'OM il finit cinquième. Tu vois ce que je veux te dire? Donc là, pour moi, c'est l'heure de la modestie, l'heure du travail, tu vois, et peut-être que dans quelques années, on pourra bomber du torse. Là, on se la ferme et on bosse.
1: C'est fou parce que je vois quand même le passionné qui parle.
2: Ah frérot, hein, parce
1: je
2: que
1: vois quand même. Parce je vois que je vois que ça vient un peu quand même des
2: tu vois, c'est dur. Donc voilà.
1: Est-ce que quand on est sur scène, la scène elle est juste devant nous, là on la voit, la scène qui est en train de se finaliser pour le concert, ton concert samedi. Est-ce que tu y penses? Est-ce que tu n'as pas le temps d'y penser en fait? Est-ce que tu penses parfois à cette OM, à cette équipe, à ces supporters? Parce que quand même, il faut reconnaître évidemment une chose, vous avez des supporters qui donnent de la voix un petit peu comment ils la perdent à chaque match.
2: C'est ça, on a des supporters.
1: Mais est-ce que tu y penses ou pas du tout? T'es focus sur ton concert à ce moment-là?
2: Non, je suis obligé d'y penser.
1: Je suis quand même au Vélodrome, quoi.
2: Non, je suis obligé d'y penser. C'est notre jardin à tous, c'est notre club à tous. C'est le staff, les joueurs, ils viennent, ils partent, mais nous, on restera là toute notre vie. Donc, bien évidemment que j'y pense. Je pense à ces chants tous les week-ends. Je pense au virage nord, au virage sud, quand ils s'envoient aux armes. Je pense à la ferveur. Et tu vois, c'est incroyable. Moi j'en parlais avec Dimitri Payet l'année dernière lorsqu'il est venu me voir pour la date la première date
1: de Vélodrome.
2: On se charriait un peu, il me disait t'as vu, t'as les chocottes, hein, nous on vit ça tous les week-ends et tout. J'ai dit t'as vu, vous remplissez le stade mais vous êtes 11 à le remplir, moi j'étais seul.
1: C'est seul.
2: Et là, je l'ai tué.
1: Il n'avait plus rien à dire derrière. Il n'avait plus rien à dire. Bon, on est donc au Vélodrome. Il sera rempli, hein, ce Vélodrome, dans 48 heures. Faut l'imaginer rempli.
2: Full.
1: Ce soir, minuit aussi, Drakkar.
2: La mixtape Drakkar.
1: La mixtape Drakkar qui
2: arrive.
1: C'est
2: vrai, en surprise.
1: On va remonter dans notre tribune nord, là-haut.
2: Bien
1: rejoindre, je crois qu'il y a des invités.
2: Bien sûr, comme tous les soirs.
1: Qu'on va découvrir dans quelques minutes. Et on balance, évidemment, le morceau comme chaque soir.
2: 100 000.
1: C'est parti.

0: Alonso, ici au Vélodrome dans Planète Rap, entre 20h et 21h, on a rejoint notre tribune.
1: C'est ça.
0: On a retrouvé nos invités.
1: C'est ça.
0: Je te laisse faire les présentations.
1: On va commencer par la droite. Toujours la droite, c'est bien.
0: Il y a le groupe, tant que c'est pas l'extrême droite, c'est bien.
1: Non, jamais, jamais. C'est Suna de commencer par la droite. Le groupe marseillais Club 29, voilà. Mais je les laisse se présenter.
0: Bien sûr, bienvenue à vous messieurs, ça va?
2: Ça va ou quoi?
0: En pleine forme?
2: Impeccable, merci pour l'invitation frérot, ça tue sa mère.
0: Normal, normal, merci à vous. Merci.
2: Voilà, on va se régaler.
0: Vous serez là samedi soir?
2: Et bien sûr.
0: Au Vélodrome.
2: Obligatoire.
0: Parce que là on y est déjà, mais là ce sera rempli samedi soir.
2: On est impatient.
0: Vous avez vu le premier? Vous étiez là au premier ou pas?
2: Ouais, on y était.
0: Alors?
2: C'est vraiment le feu.
0: Alors? Ah, vous étiez là les frères?
2: Ouais. Moi je pouvais plus être là.
0: Ok.
2: Moi je me suis vraiment régalé.
0: Ah, ça tue, merci. Et là c'est, tu l'as dit à Londres, ça va pas être le même show de...
1: Non.
0: Il y a des choses qui vont changer.
1: On va rafraîchir. Bon, bien évidemment, il y a toujours des morceaux, on appelle ça les gold. Qui vont être joués, mais on va rafraîchir. On a la chance de... Voilà, j'ai fait beaucoup de morceaux dans ma carrière, donc on peut se permettre de rafraîchir, tu as vu, de remplacer comme ça.
0: Voilà, poste pour poste. Faudra être là samedi soir ici au Vélodrome. Les autres invités qui sont à mes côtés.
1: Sur ma gauche, il y a Jazz. Voilà.
2: Ça va ou quoi?
1: Rappeur marseillais aussi.
0: Oui, je le connais, je le connais.
1: Normal, mon frère. Merci à toi d'être là.
0: Je l'ai croisé déjà.
2: On est déjà représentant des quartiers sud maintenant.
0: Et bien sûr, quartier. Ah oui, c'est le quartier sud.
2: C'est ça.
1: C'est vrai. Quartier Saint-Chis, ouais, c'est ça. Ça fait plaisir.
0: Il y a les quartiers nord à Marseille.
1: Le centre-ville,
0: en effet. Parce que c'est vrai que. On en parlait avec TK quand il est venu cette semaine. Lui, c'est plutôt en ville. Hein,
1: ouais, lui, c'est un mec dans ville.
0: C'est un mec dans ville. Et il y a les quartiers sud.
1: C'est ça.
2: Moi, c'est les QS. C'est ça.
1: C'est exactement.
0: Et bien, bienvenue à toi. Et il y a avec nous aussi.
1: Des Souza.
2: Marseille bébé.
1: Voilà.
2: Quartier nord.
0: Toi, c'est les quartiers nord.
2: Voilà, tu connais quartier nord. Marseille entier.
0: C'est tout Marseille.
2: Ouais. Motion.
0: Mais Marseille, il faut le dire, c'est une grande ville hein, qui s'étend vachement. Hein.
1: Ben elle s'étend beaucoup. Mais même, j'ai appris dernièrement, c'est pas plus grand que Paris.
0: Ah, c'est plus grand que Paris.
1: Hein?
0: Ah, c'est plus grand que Paris.
1: En superficie, voilà.
0: En superficie, oui. Ah, voilà. Tu vois, oui.
1: Et c'est important.
0: Plus grand que Paris, c'est important de le dire.
1: Ouais, ben écoute, c'est la vérité. Hein.
0: Mais c'est la vérité.
1: Voilà.
0: Non, mais tu sais, c'est assez marrant parce qu'on évoquait le foot et le club de l'OM, là, quand, il y a quelques minutes, quand on débutait l'émission. Et ici, on est dans un des salons lorsqu'il y a des matchs.
1: C'est ça.
0: Et il y a quand même une rétrospective du club depuis 1899.
1: C'est un truc de fou.
0: Et on voit quand même les hauts, les bas, les moments de doute.
1: C'est ça.
0: Un peu comme une carrière d'artiste aussi, tu vois. Quand tu regardes tout ça, ils ont vachement bien fait. Ils ont classé par période. Là, près de moi, il y a 1934, 1964.
1: Ça jouait avec des chemises et tout à l'époque.
0: Ah non, mais t'as vu, oui. Les tenues des photos à l'époque, c'était
1: incroyable. C'était béré.
0: Ouais, t'avais un truc de. C'était des tenues lourdes, hein.
1: C'est ça.
0: Voilà. Et c'est vrai que tu vois, bah voilà, tu vois comme une carrière d'artiste, des hauts, des bas.
2: Au mondial aussi, elle faisait 5 kilos.
1: Ouais. c'est ça, c'est vrai. Même le ballon. Le ballon, il était lourd.
0: Et le ballon était très lourd,
1: en effet. Hyper lourd.
0: Bon, maintenant, c'est une autre époque.
1: Exactement.
0: C'est autre chose. On écoute un morceau, peut-être.
1: Ouais. Hein? Vous voulez jouer quoi? Un morceau de la mixtape?
0: On va mettre quoi? Un morceau de la mixtape? Maintenant, on va mettre maintenant.
1: Maintenant. C'est un feat avec Mouska.
0: Voilà, c'est le morceau qui ouvre le projet.
1: C'est ça.
0: Parce que ce soir, je vous rappelle qu'à minuit, sur toutes les plateformes,
1: il y a la mixtape Drakkar. Et j'ai voulu justement être original, tu vois, vu que c'est le morceau qui ouvre le projet. Habituellement, on a tendance à entendre la voix de l'artiste.
0: Bien sûr.
1: Mais j'ai fait honneur à Mouska et je voulais que ça soit lui qu'on entende le tout premier. Voilà, je trouvais ça original. En plus, voilà, c'est un Comorien et j'aime beaucoup ce qu'il fait.
0: Mz.
1: Je l'avais fait aussi, je crois, sur un projet 100%. C'était Amel Bent qui ouvrait le projet aussi. Mmh. Voilà, moi j'aime bien pas faire comme les autres. Voilà.
0: Et tu as bien raison.
1: Let's go.
0: Drakkar, ça sort ce soir minuit. Voici un extrait. C'est le morceau qui ouvre le projet.
1: On va voir du son.
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1: Ah, mais...
2: C'est chaud, hein. C'est chaud l'intro.
1: Ouais, j'aime bien.
2: Le morceau extrait de Drakkar qui s'appelle Maintenant à l'instant.
1: Grosse dédicace à Mouska. Franchement, j'aime bien. Tu sais, j'ai participé à son projet qui est sorti aussi il n'y a pas longtemps, là, le 15 mai. Voilà, et voilà, on a fait un match aller-retour, on s'est régalé. J'aime beaucoup ce qu'il fait, donc je suis content.
2: Et c'est sur Drakkar ce soir minuit, et ce sera en vente aussi au Vélodrome samedi.
1: Exactement, enfin, samedi, mais on m'a même dit qu'à la boutique Puma dès vendredi.
2: Dès vendredi.
1: Voilà, et en plus, je sais même pas s'il y en aura dans les autres boutiques, donc faut venir au concert, mais apparemment c'est sold out, je sais pas. Je sais pas comment vous allez faire.
2: Est-ce qu'on a les derniers chiffres de Zino? Mais je crois que c'est fini.
1: Mais je crois que c'est terminé, frérot.
2: C'est malheureusement sold out.
1: Je t'ai dit, là, c'est en train de vouloir ouvrir des comment on appelle
2: le
1: ça
2: toit.
1: Des ouvertures par le toit. Voilà. Donc, mais je crois que c'est cuit, frérot.
2: Drakkar. Pourquoi Drakkar? Drakkar, c'est plutôt Viking. C'est plutôt le Nord.
1: Déjà, c'est une référence à Viking parce que j'aime beaucoup cette série. Et aussi, j'aime bien, tu sais, ce truc tous dans le même bateau. Tu vois, regarde, aujourd'hui, depuis lundi, se succèdent plein d'invités. Pour moi, la fête, elle a commencé à partir de lundi. Tu vois, avec tous les gens qui ont répondu présent très gentiment. Et ce truc, tous dans le même bateau, moi, je kiffe. Je le répète, mais quand tu viens de la province, il faut qu'on agisse en meute. T'as vu, pour défoncer les portes, c'est important. Et voilà, j'essaie de le faire du mieux que je peux. Voilà.
2: Et avec ce côté viking, donc forcément...
1: Tous dans le même bateau, les boucliers, frérot, les épées, on y va.
2: Voilà. Non mais c'est pas un petit rafio, c'est vraiment le, tu vois, c'est vraiment le Drakkar, quoi.
1: C'est
2: le truc.
1: Ah oui, c'est le Drakkar, c'est vrai que voilà, c'est pas une barque. Quoi.
2: On y va pas en barque, quoi. on y va en Drakkar.
1: Voilà.
2: Qui te connaît le mieux, à ton avis, parmi les invités
1: Je sais pas.
2: Tu sais quoi, je vais peut-être demander même à Spike. Tu as un micro, Spike, on a passé. Oui. À mon avis, c'est lui qui te connaît le mieux quand même, Alonso.
3: Je peux pas jouer si tu veux que je joue.
2: Eh bien, si je veux que tu joues, parce que je vais voir si tu connais si tu le connais aussi bien que ça.
3: C'est de la triche.
2: Il est grand temps de passer à l'info ou fake.
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2: 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Messieurs, putain, la voix. C'est de mieux en mieux.
1: Je sais pas ce que tu fais le soir à l'hôtel Marseille, à Marseille. Tu as plus de voix, c'est pas normal.
2: Je commence à être grillé sur Marseille.
1: C'est pas normal.
2: Il y a eu un truc là, il est monté dans les aigus. Mais moi, j'étais pas au courant que je pouvais aller aussi haut. C'était une très belle note auto-tune. C'était magnifique. Non, alors l'info ou fake, messieurs, c'est très simple. Je vais vous donner des affirmations. Sont-elles vraies ou fausses? Vous me dites. Enfin, vous choisissez parmi la vraie. Et vous ne choisissez pas les fausses, évidemment. C'est question à choix multiple. Réponse à choix multiple. Quel est le plat préféré d'Alonso? Déjà, est-ce que tu le sais, toi, Spike?
3: Oui.
2: C'est quoi?
3: Je laisse les autres jouer.
2: Ah bon, d'accord. Est-ce que c'est un bon kebab, plus classique, sauce algérienne, barbecue? Est-ce que c'est des pâtes au beurre, steak haché? Ou est-ce que c'est un bon madaba? Pardon?
5: C'est un bon madaba, c'est sûr.
2: Madaba, pour vous?
6: Pareil, hein.
3: On suit les frérots, là.
2: Vous pensez?
3: Ouais, ils ont faux.
5: Pâte au beurre.
3: Non, pâte au beurre, c'est dur.
2: Eh bien, la réponse, Spike, puisque tu la connais.
6: Pâte au beurre steak.
1: Je peux manger ça toute ma vie. Saignant le steak. Hein.
2: Saignant, bien sûr.
1: Deux, là, ces derniers temps, vu que j'ai besoin un peu de prot, j'en mange trois.
2: Ah, carrément, avec les pâtes.
1: Ouais, exactement.
2: Donc, ça, c'est. Et le madaba, on peut dire que c'est un plat
1: trop de fou.
2: C'est un plat comorien.
1: Je peux le manger pendant un bon moment, mais pas tous les jours. Mais quand même, je peux t'enchaîner 4-5 jours faciles, Rimadaba. Mais les pâtes au beurre, frérot, c'est simple, ça va vite. Tu peux rajouter vite fait un œuf, ça fait steak à cheval. T'as capté, c'est
2: rapide, efficace.
1: Propre.
2: Autre info ou fake? On va voir maintenant, parce que alors là, zéro point, sauf évidemment, toi tu le savais, Spike. Maintenant, on va savoir qui est l'artiste qui a le plus impressionné Alonso au studio. Était-ce petit A, Salif, petit B, Soprano, ou petit C, Nino?
5: Moi, je pense que c'est Salif.
2: Salif.
6: Moi, je veux dire Sopra.
2: Sopra.
5: Moi, je dirais Salif aussi.
2: Salif.
6: Sopra, pareil.
2: Spike.
6: Salif.
2: Salif.
1: C'est Salif.
2: Ouais, c'est Salif.
5: C'est sûr.
2: Ouais, c'est Salif.
5: Génération.
1: C'est Salif.
5: C'est sûr.
2: C'est vrai, ça n'a pas changé depuis?
1: C'est-à-dire ?
2: Il n'y a pas eu d'autres artistes ici,
1: Non, non, non, parce que c'était la première fois que je voyais cette technique sous mes yeux. En fait, il écrivait dans sa tête.
2: Oui, il écrit pas sur le papier.
1: Mais à l'époque, tu sais, on n'était pas dans les formats d'aujourd'hui, des morceaux de 2 minutes. C'était 16 minimum, mais là, c'est un morceau où on a décidé carrément de chacun faire un 24 mesures. C'est des rappeurs, ils savent que c'est long. Et c'est 24 mesures, en plus, pas en mélo. Parce que quand il y a de la mélo, il y a moins de mots. Quand c'est en rap, c'est long. Et là, il a fait un 24 mesures dans sa tête. C'est-à-dire, je le voyais parler seul. Je me suis dit, bon, je le connais pas, je vais pas le juger. Tant il est fou, tu vois. Et au bout de je sais pas combien de temps, il m'a dit, ouais, c'est bon, vas-y, dis à l'ingé. Je dis, c'est bon quoi? Il m'a dit, ouais, c'est bon, ça y est, j'ai quoi? Et il est allé derrière le micro. Et
2: il a posé comme ça.
1: Il a posé un texte légendaire. Tu peux même pas dire qu'il a triché, parce que la veille, je l'avais fait visiter un peu mon secteur. Et dans son couplet, il était en train de raconter carrément la journée que je l'ai fait passer la veille. Donc c'était même pas un truc préparé. Le morceau, il s'appelle Dramatic Music. Il est sur mon tout premier album. Pour
2: allez,
1: ceux qui ne le connaissent
2: écouter,
1: pas.
2: Allez écouter Dramatic Music, quoi.
1: Jusqu'à maintenant, c'était.
2: Et donc, c'est ça, c'est en une seule traite, ce morceau, il te le fait.
1: Voilà. C'est sorti comme ça.
2: C'est fou.
1: Incroyable.
2: Incroyable. On continue, info ou fake. Qu'est-ce qu'Alonso ne supporte plus faire à Marseille? Petit A, aller à la plage sur le sable. Petit B, aller voir des matchs de l'OM, ça il supporte plus. Ou petit C, aller sur le vieux port. Marre du vieux port. Messieurs.
6: À la plage sur le sable.
2: À la plage.
5: À la plage.
2: À la plage.
5: À la plage sur le sable.
1: Ça veut dire que même lui, il supporte plus. Ouais, sable, en tant que Marseillais, on se comprend.
2: Mais pourquoi?
5: Depuis qu'on est petit, on va là-bas.
1: Exactement.
5: À 6 ans.
1: Voilà. Voilà. Pour nous, tu as vu, c'est plus un. Mais c'est ça la réponse, hein, si je dis pas de bêtises.
2: Oui, c'est ça,
1: voilà.
2: C'est ça, bien sûr, c'est ça.
1: Tu vois, les gens, ils payent des congés, ils sont en congé, ils ont hâte de voir la mer, la plage, maître, tu as vu, je crains le sable, tellement j'en ai marre, tu as vu, nous on cherche des endroits où on peut plonger, voilà, tu vois, et on en a bouffé, moi je...
2: Quand on est au quartier nord d'ailleurs, c'est quoi la plage la plus proche?
6: Corbière.
2: Et quartier sud alors quand...
6: Prado.
2: Voilà. Quand t'es en ville, le vieux port.
1: Non, en ville, non.
2: Seulement les
1: gens... En ville, ils vont du côté de... C'est quoi, c'est le prophète, tout ça, non?
5: C'est ça, Catalan.
1: Ouais. C'est loin du nord.
2: Allez, petite dernière pour la route. J'ai l'impression qu'il va y avoir que des gagnants autour de la table, donc c'est bien. Ils ont tous le droit de venir au concert d'Alonso. C'est samedi. On continue. Et le dernier d'ailleurs, info ou fake. Alonso a une phobie, mais de quoi a-t-il peur? La phobie des araignées, la phobie des chats ou la phobie des trous?
6: Je crois que c'était les araignées, non?
2: Araignées
5: aussi.
2: Araignées.
5: Moi je pense les araignées.
6: Ah, vas-y, je vais suivre mon frère.
2: Araignée.
6: Ouais.
1: C'est pas une phobie, je crois que c'est une allergie.
2: C'est les chats.
6: Ouais, les pajas.
1: J'ai un problème, je sais pas, je suis dégoûté en plus. Hein. Je peux pas.
2: C'est le truc qui te bloque quoi.
1: Je peux pas.
2: Et toi, les enfants, jamais ils t'ont demandé d'avoir des chats à la maison?
1: Là, dernièrement, ma fille, je lui ai dit, mais c'est où toi ou moi? Je lui ai dit, c'est où toi ou moi? Voilà.
2: Et ben, elle a répondu, c'est moi, papa, merci d'être venu à la maison, tu peux repartir.
1: Mais je sais pas.
2: Eh bien, ne bougez pas dans un instant, pas de phobie, en tout cas de Drakkar. Le projet qui arrive ce soir minuit, le Vélodrome, dans 48 heures, le Vélodrome. Putain, ça va être magnifique.
1: 48 heures, ouais.
2: 48 heures maintenant. Et là, on va écouter dans un instant le retour sur Skyrock dans Planète Rap. Ce sera le morceau Beethoven à écouter, extrait du projet.
1: Yes,
2: c'est pas. Wow. C'est juste après ça.
1: Wow. Hey.
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0: La fin est triste comme du Beethoven. Mamé. Yeah. C'est extrait de Dracar, le projet d'Alonso qui sort ce soir sur toutes les plateformes à partir de minuit. Et gros morceau Beethoven.
1: J'aime bien aussi. Bien, j'aime bien, hein. Ouais.
0: La musique classique, ça te touche, ça aussi, toi.
1: Ouais, les violons.
0: Les violons,
1: les... Voilà, tous les instruments avant, hein. Piano, guitare. Mais t'as vu, le côté violon, il y a toujours un côté un peu. Tu vois.
0: Mais il y a eu beaucoup. Mais il y a eu beaucoup, même d'ailleurs au sein des psychiatres. Il y a eu une grande époque dans le rap français, et dans le rap d'ailleurs international.
1: Il y avait beaucoup de violons.
0: Beaucoup de violons. Ouais. Qui venaient beaucoup aussi des États-Unis. Wu-Tang a utilisé.
1: Wu-Tang, ouais, c'est ça. Et ça va bien avec le côté Dracar, tu as vu. Ouais. On va à la bataille, tu as vu. J'aime bien. J'ai beaucoup rappé sur ce projet. Parce que je t'ai dit que j'ai envoyé des morceaux, quelques morceaux en extrait comme ça. Tu vois, des éclaireurs. Mais c'est vrai que il y a à 80%, je crois que j'ai rappé. Hein.
0: C'était un truc que tu ressentais ou tu ressens en ce moment d'ailleurs dans la musique?
1: Même pas, c'est sur le moment, tu vois, c'était très spontané. Voilà.
0: C'est pas un truc où tu dis, tiens, en ce moment, peut-être que les gens ont peut-être plus envie aussi d'entendre.
1: Non. Déjà, moi, je me fie pas aux gens. Je t'ai déjà dit, oui, frérot, t'as vu, c'est moi qui donne. S'ils veulent pas, il y a d'autres trucs.
0: Y a d'autres choses.
1: Moi, je me fie pas. Ou sinon, tu t'en sors pas. Mais là, tu vois, c'était spontané et j'ai beaucoup rappé.
0: Et ça va rapper aussi ici au Stade Vélodrome, hein, samedi soir, à pas louper. 48 heures, on est comment là, 48 heures avant
1: Bien. Pas encore.
0: Ici au Stade Vélodrome, hein, samedi soir, à pas louper. 48 heures, on est comment là, 48 heures avant
1: Bien. Pas encore. La pression ? Non, pas encore.
0: Déjà les répètes, les trucs, les...

0: qu'il y a un temps pour tout. Et à partir de samedi, la concentration elle sera à son maximum et je vais être focus pour mon match. Voilà.
1: Mais ça a pu arriver parfois des scènes où, parce que dans, voilà, dans la vie perso, il se passait des moments durs, où tu devais monter sur scène, voilà, continuer à faire le show.
0: Très souvent.
1: Très souvent, ah ouais, vraiment.
0: Très souvent. Très vraiment. Souvent, tu me vois peut-être en loge, tu dis qu'est-ce qui se passe, et j'arrive, j'ai le sourire, les gens ils voyaient rien, et je redescends et je reprends la discussion que j'ai momentanément laissée.
1: Et ça c'est vraiment, ouais, ça doit être compliqué quand même, c'est le truc. C'est
0: marrant, enfin, ça c'est... fait partie du jeu. C'est comme ça.
1: C'est pas marrant.
0: On est des artistes, mais on a une life. Hein. Tu vois, les gens ils voient que la vitrine, mais on a une life.
1: Il faut oublier pendant deux heures et demie.
0: Il faut se concentrer.
1: Il faut se concentrer.
0: Voilà, la concentration, c'est important. Et même moi, ça, pareil, tu vois, la concentration, j'ai appris à la gérer, même en studio. Il y a des fois, tu as l'impression que tu n'as pas d'inspi, mais c'est parce que, en fait, c'est pas que tu n'as pas d'inspi, c'est que tu n'es pas concentré. Et de deux, tu sais pas vraiment ce que tu veux aborder comme sujet. Donc quand tu es concentré et que tu sais vraiment ce que tu veux dire, je te jure que ça y va.
1: Voilà. Et inversement, est-ce que tu as, voilà, est-ce qu'un moment dans ta vie aussi, je te le souhaite, j'espère que ça arrive aussi, il y a des moments d'euphorie où tout va bien, et en même temps tu dois aller sur scène. Donc est-ce que c'est vraiment différent d'autres périodes, est-ce que, ou même en studio, est-ce que tu as l'impression que tu crées mieux quand t'es bien ou moins bien? Est-ce que pareil, une scène, on l'appréhende quand on est bien, quand on est moins bien?
0: Ben, pour parler du studio, en fait, moi, je compose avec l'humeur du jour, pour ne jamais être bloqué. Si je suis pas bien, ben, ça va donner un morceau mélancolique. Je me dis pas, je suis pas bien, j'ai pas envie d'aller au studio. Non. Voilà, je suis pas bien. Et quand je suis bien, ben, ça va donner un morceau joyeux. Je compose avec l'humeur du jour. Sur scène, c'est différent. Sur scène, il y a des gens, ils sont face à toi, ils aiment bien ta musique, ils se sont déplacés, ils ont payé pour voir un spectacle. Là, tu peux pas. Tu te dois.
1: Donc,
0: tu te
1: bien dois. Ou pas bien, tu dois à un moment faire.
0: Tu
1: te dois de faire le show.
0: Tu te dois. Voilà.
1: Et samedi soir, on a hâte de te voir et j'espère que tout ira bien pour toi aussi.
0: En tout cas, je vais donner mon maximum, voilà. Quoi qu'il arrive, pour les gens qui m'ont vu une fois dans leur vie, que ce soit en showcase, en festival, en concert. Moi, je donne toujours mon maximum. Et après, voilà.
1: C'est le 6 juin, c'est ce week-end. Et ce soir, minuit, sortie de Drakkar. On va écouter un extrait de Drakkar maintenant.
0: Yes.
1: Et puis on passera au live avec tes invités dans un instant.
0: Alors, c'est lequel celui-là?
1: Le A.
0: Ah, je l'avais envoyé. Oui. Je l'avais envoyé.
1: On aime bien ce morceau.
0: Il est bien, il est bien.
1: Hein?
0: Ouais, il est bien, il est bien, il est bien, il est bien.
1: Hein?
0: Ouais, ça rappe, ça rappe, ça rappe.
1: Ça rappe, ça rappe. Alonso.

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0: Le A, Alonso dans Planète Rap entre 20h et 21h sur Skyrock, ouais. Ici au stade Vélodrome.
1: C'est ça, le A, j'aime bien le clip en plus, la petite anecdote, parce que j'ai fait un morceau avec le Club 29, qui m'ont invité sur leur projet, et le réal du clip il s'appelle Axel, qu'on a fait ensemble, et j'ai tellement kiffé sa manière de travailler, sa vision. Je l'ai pris, je lui ai dit, ce que je te disais en début de semaine, je suis monté à Paris, je lui ai dit, fais-moi 5 clips.
0: Ah oui.
1: T'as vu, je suis resté 2 jours, je crois, j'en ai fait 4. Et le dernier, on a fini en Italie, carrément.
2: Il est vraiment bon.
3: Et voilà. Les voilà. Tue.
0: Voilà. Il est fort, 5
1: clips. Ouais.
0: 2 jours.
1: Le même réal, j'ai dit, t'as vu, je te confie mon image pour ce projet. Parce qu'habituellement, dans les projets, ça dépend ce que tu recherches. Tu vas faire appel à un réal, après, ça peut être un autre. Là, je lui ai dit, t'as vu, je veux tout ça soit toi. Et le clip de le A, j'aime beaucoup.
0: Et d'autres clips qui arrivent alors, si je comprends bien, il y a des choses qui arrivent encore.
1: Écoute, déjà on en a envoyé 5, voilà. Après, je sais pas, j'ai peut-être, explosé peut-être. L'enveloppe.
0: Aïe. De
1: on, la verra, on verra. Ouais. Eh oui, frérot, on est dépendant, tu as vu. On est là, ça fait 30 ans et tout, mais on essaie de gérer même ça.
0: C'est Drakkar ce soir, minuit. Est-ce qu'on passerait pas au live maintenant?
1: Go.
0: On se régale avec les invités qui sont là.
1: Bien sûr, ils sont venus pour ça.
0: Spike.
1: C'est parti.
0: Qui attaque Spike? Club. Ok, c'est parti.
2: C'est ce que je pense.
4: Merci à Alonso pour l'invite. Allez écouter Drakkar.
2: Il faut être au Vélodrome là samedi.
4: Samedi c'est le feu.

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0: Merci, merci, merci.
1: Club 29, Mané. Club 29. On continue.

0: continue.
1: Ouais. On entend pas ça.
2: C'est bon, c'est bon.
1: Dracar, Dracar.
2: Tu t'entends toi aussi?
1: Streamé. Ouais, je m'entends là. Faut que tu m'exprimes. Je suis à l'enjeu, c'est pour l'enjeu. Mon chien.

0: Chaud.
1: Chaud.
0: Hein? Waouh. Très chaud.
2: Waouh, quelle session. Merci les frères. Merci
0: à vous. Ah, vous m'avez régalé. Merci beaucoup.
1: Chaud,
0: merci. On va d'ailleurs faire un point sur l'actu de chacun. Des Souza pour toi.
1: Trinitech disponible, je sortais un projet là, en même temps que le club, on est des jumeaux, c'est leur pied, mon pied, c'est pareil toujours.
3: Ensemble.
1: On a sorti un projet Trinitech 2, volume 2, avec des beaux feats. Alonso qui nous invite au Planet Rap. On croise le cousin Jazz au Planet Rap. Il y a les frérots, on est en famille. SO Spike Miller derrière.
0: Ça fait c'est plaisir.
1: Reçois sur l'équipe Alonso.
0: Merci beaucoup. Et ben merci à toi. Diez, pour toi aussi, qu'est-ce que tu peux annoncer? Où est-ce qu'on te suit?
4: On a envoyé le dernier single, Signe 2. La suite, on va pas trop en parler. Par contre, je peux vous dire, retrouvez-moi le samedi, du coup, à la première partie.
0: C'est ça, Oui, effectivement. C'est... Alors, on peut dire un mot. Si tu veux. Ouais, non, toi, surtout, sur la première partie.
2: Ben, moi, comme l'année dernière, ils le savent pas, la nouvelle génération, mais moi, je scrute beaucoup les réseaux.
0: Ça, j'ai l'impression, ouais.
2: Et j'écoute beaucoup. Donc, j'essaie encore une fois de passer le témoin comme je peux et essayer de voir ce qui me plaît déjà et ce qui fait du bruit dans la ville pour essayer d'accentuer ce bruit-là en les invitant, que ce soit en première partie ou dans des planètes rap comme ça. Et Jazz, voilà, moi, je suis, ça fait un moment ce qu'il fait et je trouve que, voilà, en première partie, il va donner de sa personne et les gens, ils viennent pour moi, bien évidemment, mais j'en suis sûr qu'ils vont venir aussi pour lui et je suis très content qu'il soit
4: plaisir.
2: Là. Voilà, merci. Voilà.
0: T'as regardé un peu la scène derrière ou pas?
4: Ouais, je l'ai vu, hein.
2: C'est grand, hein.
4: C'est grand.
2: Voilà.
0: Beau tâte.
4: Voilà, dit... et du coup, samedi. On se retrouve samedi.
2: Donc, c'est ça.
4: Voilà.
2: C'est ça.
4: C'est tout pour moi.
0: Et ben, merci à toi, Diez. Le club 29, messieurs.
5: Nous, pareil, on vient de sortir un EP, là. Virus et Champa, 10 titres, exclu. Dessus, on a un feat avec Misan. Le frérot, il est passé ici aussi.
0: C'est demain, le morceau, je vois.
5: Voilà, en ce moment, voilà, là, c'est l'actu, ça vient de sortir.
0: Ça traîne, je le vois. Franchement, vous êtes actifs.
5: On bagarre.
0: Ouais, ils sont très actifs.
5: Et pareil, voilà, toujours le son avec Alonso qu'on a fait, Lium. Et pareil, le son avec le frérot de Souza, Pur S. Jazz, on n'a pas eu encore l'occasion, mais... Voilà.
0: Et ben merci à vous d'avoir été avec nous ce soir dans l'émission, c'est pas fini.
2: On est là. En tout cas, j'allais dire que je suis très content, je le répète, mais je suis très content de cette semaine. Tu sais, la fête, elle a commencé depuis lundi. Au Planet Rap, on a vu plein d'artistes de ma ville. Je suis trop content.
0: Et ben on est très content aussi d'être là cette semaine avec toi, Alon. À quelques heures maintenant de ce stade Vélodrome avec Skyrock, à pas louper. Donc c'est le 6 juin, c'est samedi.
2: C'est
0: ça. On va se replonger par contre ce soir minuit. Il y a Drakkar qui sort et on va écouter le medley. Voilà ce qui vous attend ce soir à minuit.

0: Voilà donc ce qui vous attend ce soir, minuit, demain, après-demain et les jours qui suivent aussi.
1: C'est pas mal.
0: Bien, hein, quand on l'écoute comme ça.
1: Ouais, c'est pas mal.
0: Bon boulot.
1: Ouais, il y a plein. C'est bien. Il y a plein de morceaux différents et j'aime bien.
0: C'est Drakkar, c'est le projet qui sort ce soir à minuit et qui sera en vente ici au Vélodrome samedi.
1: C'est ça.
0: Avant de se quitter, il y a des petites questions pour toi, Alonso.
1: C'est parti.
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0: Et une question de Quentin du côté de Marseille.
4: Salut Alonso. C'est quoi le plus beau match que t'as vu au Vélodrome?
0: Ah, grand supporter, j'ai vu le maillot de l'OM. Est-ce que tu te souviens d'un grand match que tu as vu ici, au Vélodrome?
1: C'est un truc de fou, hein, mais je les ai rarement vus, je crois, gagner contre le PSG, je crois, en Coupe de France, quand on les a éliminés.
0: Ça, c'est plutôt normal.
1: Non, c'est pas normal. Faut juste régler quelques petits trucs. Ouais, là, en Coupe de France, c'était quand l'année dernière? C'était quand on vous a éliminé? C'était là, là.
0: C'était pas là, j'ai oublié ça.
1: Il y a quoi, ça remonte?
0: Regarde, oh, Fab, attends.
1: Arrête de mentir, frérot. Il y a un ou deux ans, arrête.
0: Tu connais Fab?
1: Deux, trois. Eh ben, je prends ça. Voilà, pour vous, je prends ça. C'est mon meilleur match. Voilà.
0: Back to back.
1: Voilà.
0: Ah, vital.
1: Qu'est-ce qu'il y a, Fredo?
0: Non, rien, on va
1: continuer. Depuis lundi, tu me rends fou.
0: Mais non, mais toi aussi.
1: Donc, voilà.
0: Voilà. On passe un bon moment.
1: Oula, de fou.
0: Hein?
1: Ça me régale.
0: Dans ce vélodrome.
1: Ça me régale.
0: On continue une autre question, celle de Morgane à Marseille aussi.
5: Salut Alonso. Si tu devrais décrire la mentalité marseillaise en un seul mot, ça serait quoi?
0: Ah, c'est vrai qu'il y a une mentalité à Marseille. Qu'est-ce qui décrit le mieux Marseille et la mentalité marseillaise?
1: Ouais, on prend le temps de vivre. Je trouve qu'on n'est on est pas stressé, on est détendu. Voilà, c'est la mentalité marseillaise.
0: De temps en temps, stressé, ça gueule un peu, quoi.
1: Ouais, mais on sait vivre. Moi, je trouve qu'on sait vivre. Tu vois, j'ai beaucoup voyagé.
6: On sait vivre plus que vous.
1: Voilà, j'ai beaucoup voyagé, que ce soit dans la France et ailleurs. Je trouve qu'à Marseille, on sait vivre, tu vois. On sait prendre le temps d'apprécier les bonnes choses.
0: Eh bien, on va finir là-dessus. Merci à
1: cool.
0: Et merci à tes invités qui étaient avec
1: merci
0: nous.
1: Merci beaucoup.
0: Bravo
1: à tous.
0: Merci,
1: franchement, grosse soirée.
0: Bon, ce soir, oui, grosse soirée parce qu'à minuit, il y a le projet qui sort Drakkar.
1: C'est ça.
0: Et demain, on se retrouve à 24 heures de l'événement.
1: Exactement.
0: On sera à 24 heures du Vélodrome demain soir.
1: Non, je croyais que tu allais dire on se retrouve à 24 heures pour le Planète Rap. T'as vu, à minuit, genre.
0: Ah, bah, on peut regarder, on est installé, on peut se retrouver.
1: Voilà.
0: Tout est possible, restez bien sur Skyrock. La chose qui est sûre, c'est que dans un instant, on va retrouver D-Fool.
1: C'est ça.
0: Et juste avant, on écoute un morceau pour conclure ce Planète Rap.
1: C'est toujours de Drakkar?
0: Nous revoilà, oui, de Drakkar.
1: Nous revoilà.
0: Avec Bambi.
1: Ah, c'est mon chouchou. Les gars, pour moi, il est dans le top 3. On débat avec mes amis un peu. Moi, il est dans mon top 3, celui-là.
0: Allez, on finit avec ce morceau sur Skyrock.
1: Va, mets du son, frérot.

0: Yeah. Ah, j'aime trop, ça me fait penser à du G-Unit à l'époque, The Game. C'est l'insolence ce morceau.
1: C'est l'insolence.
0: Ouais, j'aime beaucoup.
1: Nous revoilà avec Bambi,
0: c'est ça.
1: Et nous on reviendra demain, 20h-21h, merci Alonso, merci à tout le monde.
0: Merci à tout le monde.
1: On va retrouver maintenant D-Fool et toute l'équipe de la Radio Libre comme chaque soir.
0: C'est ça.
1: Il est grand temps de quitter le Vélodrome pour retrouver...
0: C'est quoi, c'est le 9-2 ça?
1: C'est le 9-2, c'est le 9-2. Ils sont là, ils sont connectés, c'est parti.
0: C'est parti.
1: Coup d'envoi.
2: C'est parti. Oui, c'est parti. C'est Radio Libre et c'est jusqu'à minuit. Bonjour tout le monde, j'espère que vous allez bien.
3: Ouais.
2: Salut.
1: Ça va tout le monde? Oula,
3: ça va.
1: Allez bien. Bonjour Sabi.
3: Bah ouais, moi tu sais, Vélodrome, Marseille, tout ça, ça me met bien.
1: Vélodrome, Marseille. Vélodrome avec Alonso.
3: Eh oui.
1: Qui va dans deux jours.
3: Eh, j'aimerais bien y aller, mais malheureusement, non.
1: Tu préfères rester à Paris?
3: Exactement pas.
1: C'est vrai, tu restes à Paris?
3: Non, mais j'ai des trucs ce week-end à Paris. Donc
1: il reste à Paris.
3: Il voulait pas l'avouer, t'as vu?
1: Il est parisien.
3: Je l'avoue, mais je suis très triste.
1: Et ouais, mais tu restes à Paris.
3: Mais je regarderai les vidéos sur les réseaux de Skyrock.
1: Et voilà, Marseillais à Paris. Bon, les tours sur Skyrock dans un instant. Puis surtout, vous tous et vous toutes en direct, 0153 40 30 20. Prenez votre téléphone, appelez-nous, c'est gratuit. Vous nous parlez tout ce que vous voulez si vous avez besoin d'un coup de main. On en donne plein tous les soirs. On se file des coups de main les uns les autres. Donc profitez-en. Ouais. On est là. Et puis, ben, donc, le 0153 40 30 20 gratuit, l'appli est gratuite, tout est gratuit sur Skyrock. Oui. Sauf le docteur Romano qui nous coûte très cher tous les jeudis.
3: Ah, oui.
1: Donc profitez-en, ne le loupez pas avec le prix que ça coûte. On va retrouver un des plus grands professeurs mondiaux, planétaires également, pour aller faire un tour du côté des réseaux et voir l'état psychologique des Français le jeudi. On aime bien faire ça. On va voir de quoi il retourne, c'est ça, c'est la phrase.
3: De quel bois il se chauffe.
1: Oui, enfin on verra ce qui va se passer en gros. On ira faire un tour donc sur les réseaux, puis vous nous appelez comme je vous le disais. Un truc à demander, une connerie à faire, un service dont vous avez besoin. C'est Skyrock, c'est Radio Libre et on est premier sur le rap avec les taux bien sûr. C'est Pineapple pour démarrer cette soirée en direct sur Skyrock.
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1: Et Radio Libre sur Skyrock en direct tous les soirs. On est là. 0153 40 30 20. Vous avez l'appli. Vous avez tout ce que vous voulez pour nous joindre. Le 41759. J'ai pas dit, mais ça marche. Sinon, on a l'étau pour démarrer.
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1: Hey, jusqu'à minuit, on est là. Leto est là aussi. C'est Pineapple tout de suite sur Skyrock. C'est Radio Libre en direct, la plus grande radio libre de France sur Sky.

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0: Eh ouais, 21h minuit, c'est notre rendez-vous tous les soirs. Salut tout le monde, 21h minuit, la plus grande radio libre de France. C'est en direct, c'est sur Skyrock. En direct, donc tout peut arriver. Vous pouvez même arriver vous aussi en direct dans la radio libre, dans votre radio tous les soirs. Pour nous appeler, c'est 01 53 40 30 20, l'appli Skyrock, le 41 759. Vous nous appelez, vous réagissez à tout ce qui se dit toute la soirée.
2: Ouais.
0: Et vous profitez de cette soirée avec toute l'équipe qui est là. Bonjour Karim.
2: Bonsoir
0: la Marie.
6: Bonsoir
0: Guigui. Salut Guigui.
2: Bonsoir tout le monde.
0: Salut Samy.
2: Salut tout le monde, bonsoir l'équipe.
0: Salut à toi, salut Cédric.
4: Ouais, bonsoir tout le monde.
0: Bonsoir tout le monde, bonsoir Cédric. Bonsoir Romano.
2: Bonsoir. Je vais le dire normalement, bonsoir.
0: Tu veux bonsoir Romano.
2: Bonsoir.
0: Bon, bienvenue à vous, vous pouvez nous parler tout ce que vous voulez. Vous avez un truc qui vous est arrivé, vous nous racontez. Vous avez une story, donc on est là. Vous avez un service à demander, on est là aussi. Un petit problème, un truc qui va pas, eh bien on peut vous filer un petit coup de main. N'hésitez pas, vous envoyez vos messages. On salue d'ailleurs les premiers qui sont arrivés. Bonjour Lucas BBL qui vient d'arriver. Bonjour Lucas BBL. Salut à Basique, salut à Millie06. On embrasse Zinedine, bonjour Zinedine. Salut Esquivo. Il y a plein de monde, hein. Bonjour les Paris qui te font un petit coucou,
2: oui,
0: ce soir,
2: oui.
0: Salut Basmo, salut JBS, on embrasse Lévis. Oh, il y a plein de monde. Salut Emma, salut la belle Emma, salut NJS, bonjour à nos guy et à tous les autres. Donc vous avez vu, les messages arrivent directement ici, donc vous pouvez vous exprimer. On peut démarrer tout de suite parce qu'on a plein de choses à faire. On est jeudi, et le jeudi sur Skyrock c'est Radio Libre et c'est Problème du Mois.
2: Ah ouais, ouais.
0: Quelqu'un que je n'avais pas salué encore, c'est le docteur Romano qui est avec
2: nous. Bonsoir tout le monde.
0: Bonsoir Doc, comment ça va?
2: Bah ça va, pas d'épidémie, rien du tout.
3: C'est chier. Hein.
2: Ouais, je comptais sur l'antivirus, mais...
3: Merde.
0: Heureusement, il a l'air d'avoir foiré son coup.
2: Ouais,
0: ceci,
2: c'est...
0: Hein.
2: Putain, c'est... Ouais, une bonne épidémie, une bonne peste, par exemple.
0: Une peste.
2: Une peste. Ou une fièvre porcine, mais je crois que vous avez un ami qui est touché, non?
0: Le patient zéro est avec nous, mais c'est...
2: Ouais, c'est ça, ouais,
0: oh,
2: ouais.
0: C'est moi.
4: Et bien sûr, c'est moi. Ouais.
0: Bonjour, patient zéro.
4: Ouais, bonjour, ouais.
0: Comment ça va?
4: Tout va bien, tranquille.
0: Le patient zéro est là, donc on a eu... C'est vrai que t'as quand même été... C'est vrai que c'est une star, une vraie. T'as été le patient zéro du Covid.
4: Eh non, c'est pas vrai.
2: T'as bouffé du pangolin.
0: C'est toi qui l'as refilé.
4: Eh non, vous êtes con, c'était Samy qui l'avait en premier qui nous l'a refilé.
2: Patient zéro, il a filé à tout le monde.
4: Il était chez lui.
2: Reconnu par la Sécu.
4: Il était mis en... Mais n'importe quoi. T'as été mis en... Il a été mis en quarantaine même.
2: Attends, je suis médecin. J'ai consulté ta carte vitale. Il y a marqué
3: patient zéro.
2: Patient zéro. À manger du pangolin.
3: Le pangolin, on l'appelle même dans le milieu.
0: Donc notre docteur est là. Donc n'ayez pas peur des épidémies, des maladies, tout ça. Au pire, vous faites appel à lui. N'hésitez pas. Il y a le routier d'heure du 29 qui dit docteur Romano, est-ce qu'il a son stock de cachet pour ma boule ce soir? T'as pris ton stock de cachet pour ma boule?
2: Non, mais moi ça va, j'en prends plus. Hein.
0: Bah, ça c'est bien dommage.
2: Je peux plus en prendre actuellement. Hein.
0: Parce que t'étais rigolo quand tu prenais
6: des
0: cachets.
6: C'est vrai, ouais.
2: Ça changeait absolument rien.
0: Bah, tu te rendais pas compte, mais si, ça changeait.
2: Mais non, mais ça changeait rien.
0: T'étais de bonne humeur, mais pour tout. Il pouvait t'arriver n'importe quoi.
2: J'étais de bonne humeur parce qu'il faisait très beau.
0: Là,
2: le temps, il est un peu foireux, quoi.
0: Ouais.
3: Bon. Il pue la merde, hein, tu peux le dire même.
4: On passe là vers 16h30. Comment il a plu?
2: Il a plu, et 5 minutes après soleil, et 5 minutes après pluie.
0: Oh, toute la Méditerranée, vous avez du soleil, non?
3: Ma mère, elle est... Ah non, mes parents sont dans les Alpes, c'est catastrophique.
0: Ah ouais,
3: à
0: les
3: bloc.
0: Alpes, c'est terrible.
3: Ouais. Mais le sud, je sais pas trop.
4: Putain, j'ai vu un mec, Samy, j'ai pensé à toi, il était en vélo, tu sais, en vélo cycliste.
2: Là, sous la pluie, là.
4: Ouais, sous la pluie.
0: Il avait oublié de mettre la selle comme Samy.
2: Il avait mal au.
4: Tout pareil, gros.
0: Ah, la même.
4: Il était avec un cycliste, tu sais, moulant et tout. Et le mec, je sais pas qu'est-ce qu'il a fait, il voulait passer entre les bagnoles.
2: Il est tombé.
4: Et ce con, il a glissé, il s'est tapé une bagnole, gros.
2: Ah, c'est chaud.
4: Et j'ai cru que c'était toi au début. Tu sais que je me suis arrêté quand même pour regarder.
0: Ah, tu dis un mec sans selle, un truc moulant.
4: Ah, on slip.
0: Est-ce qu'il avait de l'huile?
4: Ouais, il avait de l'huile.
2: Ah, mais c'était moi.
0: Ça aurait pu être Samy.
4: Ça,
3: l'autre fois, je suis tombé, gros. Il y a un con, il m'est rentré dedans en vélo.
2: Avec l'huile.
0: Ah ouais.
3: Tu sais, vous plaignez des vélos. Moi, je me plains des vélos aussi. Parce qu'en fait, moi, avec mon vélo, c'est un vélo qui va vite. Je vais aussi vite que les voitures.
0: C'était quoi, carambolage de vélo?
3: Ouais, en fait, lui, il a la 2 à l'heure. Et moi, en fait, moi, je gêne jamais les voitures. Je vais à la même vite. Dans Paris, je vais même plus vite que les voitures ou les scooters. Par contre.
2: Mais t'es dans les voies de quoi?
3: Ah, moi, je roule sur la route, gros. Je roule plus vite qu'une voiture.
4: Ah, bah, comme ça, le cycliste. C'est moi, j'ai un pare-choc, par contre.
2: Alors.
4: C'est
2: à moi où je t'insulte.
4: Alors,
2: je supporte pas. Non, mais ça, c'est interdit. Vous avez une putain de voix de vélo, vous les prenez, merde.
3: Non, bon, bref, et ben il se trouve que là, j'ai voulu prendre une voix de vélo. Il y avait un mec, il allait à 2 à l'heure en vélo, il a tourné devant moi, il m'a fait tomber ce con. Un mec en vélib, tu vois.
0: C'est marrant, la guerre des automobilistes contre les vélos contre, ah, les, relou, contre les piétons, les piétons contre les trottinettes contre les vélos, les trottinettes contre les voitures.
4: Maintenant, il y en a moins quand même.
0: Et
3: j'ai un challenge, moi, j'aimerais bien me faire flasher avec mon vélo.
0: D'accord.
3: Voir le flash de...
0: Tu veux faire un challenge? Tu veux faire un TikTok challenge?
3: Ouais, j'ai envie de voir le flash.
0: Bienvenue au royaume des cassos. Tiens, on va faire un TikTok challenge.
4: Bah, avec ton vélo.
3: Non, je veux pas les trucs.
4: Non, mais là, ici, il y a une idée. À côté, il y en a un.
3: Ouais, là, au pont, là, 50, je passe.
4: J'ai déjà vu des vélos se faire flasher ici, ouais.
0: Ah ouais, t'as vu?
4: Ouais, ouais. C'est un radar 50, tu montes à 50?
3: Ouais, ouais, 50, sur du plat, ouais. Pas en montée.
4: Sinon, là, dans Paris, c'est une petite descente.
3: Ah, vas-y, je vais y aller, gros.
4: Ah ouais? Ah bah ouais.
0: Il y a une mamie qui était flashée en déambulateur. En déambulateur, il n'y a pas de roue, hein, c'est un truc à 41 km/h.
3: Comment c'est possible? Hein?
0: Comment c'est possible? En fait, y a une, elle passait devant un radar avec son déambulateur, donc elle avançait la pauvre comme elle pouvait, donc pas très vite. Et à ce moment-là, il y a une camionnette qui passe. Et qui passe à 41 km/h au lieu de 30. Ouais. C'était un radar à 30. Et donc la mamie était devant et c'est elle qui s'est fait flasher. Et la chance pour la camionnette, c'est que bah, la mamie était devant la plaque d'immatriculation. Ouais, donc en fait, le mec a évité, évité l'amende et la mamie a été flashée. C'est la mamie la plus rapide en déambulateur. 41 km/h. Elle était très fière d'elle, la mamie.
4: Non, à l'ancienne, il y a des mecs qui faisaient ça du côté de Dijon. Quand il y a eu les premiers radars automatiques, en roller, ils se faisaient tirer par des bagnole,
5: oui, c'est vrai, ouais, j'avais vu ce truc-là.
4: Moi, j'ai fait avec la voiture sans permis aussi.
3: C'est une bonne connerie à faire.
4: Bon,
3: c'est
4: dangereux. Et alors, t'es content d'avoir reçu des amendes?
2: Non, parce que j'avais levé. Non, j'avais levé le.
3: Ouais, mais t'es con, parce qu'en voiture, tu reçois des amendes. Bon, en vélo, gros,
4: oh là, c'est trop rigolo.
2: Avant de me dire, t'es con.
4: Ça m'a coûté 500 balles.
2: Mais non, n'importe quoi, un peu si heureux. Ce que j'ai fait, c'est que j'avais ouvert le coffre. Et en fait, la plaque des voitures sans permis est dans le coffre.
3: Ah, mais t'avais ça coffre ouvert en plus.
2: Avec le coffre ouvert, j'avais fait un truc juste pour me faire flasher. Il y a plein de mecs qui s'amusent à faire ça. En scooter et tout, cacher leur plaque.
0: C'est bien de risquer sa vie, j'ai une nouvelle idée de challenge.
2: Tu
0: veux pas faire un challenge, Cédric?
2: Ouais.
0: Tu te mets un bandeau sur les yeux et là tu prends ta voiture et tu roules. Et tu roules.
2: Mais du coup, tu sais rouler à 35 km/h, c'est pas un truc de ouf, hein, tu sais.
0: Bon, merci en tout cas. Rouler le coffre ouvert, tout ça,
2: ouais, non,
0: c'était normal.
2: Sérieux,
0: c'est ça.
4: Vas-y, on te bande les yeux, sur le périph.
2: Non, sur le périph, non.
4: Non, mais on te bande les yeux, on peut sur le périph, on voit combien de temps tu tiens.
0: Mais ouais, c'est le blind challenge.
2: Non, mais déjà, le périph' c'est à 5 ans, donc c'est un peu plus risqué.
0: Mais on va te faire le blind challenge, Cédric.
2: Ouais, non,
0: et limite, tu vas être encore plus intelligent. Tu fais le blind challenge, tu te masques les yeux et tu conduis dans le coffre avec le coffre ouvert.
2: Non.
0: Ah, c'est pas mal ça comme ça.
4: Tu prends des murs.
5: Ah, il dit
2: Bah, du coup, tu casses les délires. Hein.
0: Je suis désolé. Bah, tiens, il y a Miam qui nous envoie un message qui dit des cassos sur les réseaux. C'est vrai qu'il y a des mecs qui sont pris des amendes de ouf. Des retraites permis tout ça parce que les mecs étaient sur l'autoroute et ils se filmaient donc sur leur réseau à eux, donc ils avaient été remontés, hein, ils se filmaient à je sais pas 200 km/h sur l'autoroute et ils étaient là
5: ouais
0: 200 km/h sur l'autoroute.
2: Non mais non,
5: ah, tu te grilles tout seul.
0: Ah bah oui heureusement pour les
2: mecs sont fait choper comme ça, hein.
0: Heureusement pour les autres,
4: hein. Mais c'est ce que je viens de dire.
0: C'est ce que je viens d'expliquer,
2: ils étaient en jugement.
0: Très bien.
4: Et en plus il a l'air de bien comprendre,
0: je te jure. Cédric est vraiment con de rouler le coffre ouvert, il est ouf. Je crois que je vais rejoindre la team Romano, nous dit Scalpa du 80. Brianovic qui nous fait, mais c'est une vraie idée du Belge, ça, c'est ouf.
2: Une vraie idée de Belge.
0: Et Fren, la tienne.
4: D'ailleurs, je suis passé sous un tunnel, ça a arraché le coffre.
0: Non, bah, c'est con.
2: Ouf, ouais.
0: Il y a Fred de Nevers qui nous dit à l'époque, nous on se faisait tirer par les voitures.
2: Pas dangereux.
5: Ah ouais, c'est ça.
0: Ce qui est pas plus intelligent non plus.
4: En roller. Non, mais c'est ça sur des routes de campagne. Non, mais les mecs, je pense qu'ils étaient en roller, tu vois.
2: Ouais, c'est.
0: Il y a Fico, lui, il faisait. Vous êtes con.
2: En roller à 50
0: Fico, moi, je roulais en moto, je faisais exprès d'accélérer devant les radars qui flashaient par devant.
3: Ouais, j'ai déjà fait ça aussi, je faisais des doigts au flash.
0: Mais vous êtes des ouf.
3: C'est dark.
2: Mais non, parce que je crois que ça flash pas quand.
0: Bon, le truc, c'est que j'aime oublier sur la route, c'est qu'on n'est pas tout seul. Ah, t'es pas chez toi, t'es pas.
5: C'est vrai.
0: Voilà, il y a
5: ça peut être dangereux.
0: Il y a des autres autour, faut faire attention.
3: Oui.
0: Voilà. Et puis, ce que disais sur les cyclistes, Romano, ils t'énervent quand ils sont sur la route normale.
2: Ouais.
0: Mais si un jour t'es cycliste et que tu vas sur la route normale, c'est les voitures qui vont t'énerver, non?
4: Non, parce que c'est leur place. Si
3: ouais,
4: je suis pas
3: non,
4: débile.
3: Moi j'ai rien contre les voitures, hein. Franchement, je me suis
4: cycliste, mais je me plains des cyclistes. Tu devrais te mettre sur ta piste.
2: piste cyclable. Tu
3: te dérange pas, gros. C'est une moto.
2: Non, mais non.
3: Pourquoi
2: chier le monde? Il y a des voies exprès. Déjà, une voiture, je double les voitures. Déjà, ils ont divisé les.
4: T'as un vélo, t'as pas de clignotant, t'as pas de protection. Déjà, il y a des voies spéciales pour les cyclistes.
3: Sur ta voiture, vélo,
0: il va y avoir Cédric qui arrive à n'importe quel moment sur ta voiture. Là, faut faire très très gaffe.
2: En plus, c'est pas homologué. Tu fais du vélo sans selle.
4: Avec
2: son coffre.
4: Avec de l'huile et tout.
3: Et nu en plus.
2: Ça, je dis non.
0: Bon, allez, on va démarrer cette soirée. Vous nous laissez vos numéros, enfin les numéros pour les doubles appels, vos numéros si vous voulez passer à l'antenne. Pour les doubles appels, vous avez envie de nous envoyer le numéro de quelqu'un que vous connaissez, que vous aimez bien, vous voulez le mettre contact avec d'autres familles sur Skyrock, bah vous envoyez avec votre appli Skyrock, le 41759 et le skyrock.fm. Même chose si vous voulez passer en direct. Et on a Shaquille qui est en ligne avec nous en direct du 13. Bonjour, bonsoir Shaquille. Salut à toi.
7: Coucou. Bonjour, ça va?
0: Ça va bien, Shaquille?
7: Salut. Ah, pour te dire, ouais, il pleut sa mère là à Marseille.
0: Ah, il pleut à Marseille?
3: Ah, ben tu vois, ouais,
7: voilà, il pleut.
0: Ah, ouais, d'accord.
7: Il pleut, ça fait presque deux heures là, il pleut, mais.
0: C'est le déluge.
7: Mais il pleut de chez pleut.
3: Catastrophe.
0: Ah, ouais, ouais.
5: Ça tombe quoi?
0: Ah, moi je vous ai dit, moi je suis pris des saucés, un truc de ouf.
7: Ouais. Laisse tomber, il y a un petit sketch là en plus. Il y a mon essuie-glace qui s'est cassé, je me suis arrêté à Leclerc. Je l'ai cherché, je ne l'ai pas trouvé. Il y avait une Clio qui ressemblait à la mienne. Désolé pour le mec, hein. J'ai fait à la Karim, je lui ai récupéré son essuie-glace.
0: Hein. Ah, t'as volé un essuie-glace?
5: Ah, l'enfant.
0: Karim m'avait expliqué.
7: Ah, écoute, je vais lui laisser des sous, je vais lui laisser 20 euros ou 10 euros, mais après, on va prendre l'appui ou quelqu'un d'autre. Va les prendre.
3: Ouais, puis, franchement, ça sert à rien.
0: Ouais, puis le billet, il va être mouillé. Ça
5: va. Pauvre.
0: C'est rien. Karim, il a volé une antenne l'autre jour.
7: Romano, il aurait retrouvé le mec, hein, mais bon, après.
0: Hop, oui, Romano aurait fait une enquête avec les caméras de surveillance, tout ça, oui, je suis sûr que tu serais remonté.
7: Non, il aurait pris les 20 euros lui déjà.
2: Ah ouais, non, mais c'est clair, je passe à côté du manuel, il y a 20 euros sur le pare-brise, je les prends, ça, je te confirme.
0: Ah, tu prenais les 20 euros,
7: Je te promets que j'y ai pensé, mais bon, après, c'est bon.
2: Ouais, vas-y.
7: C'est bon, il va galérer lui pour rentrer après.
5: C'est ça surtout.
0: Ça vous arrive, c'est votre voiture, imaginez comme le mec, il doit être dégoûté.
5: Ah ouais, il pleut.
0: Il pleut en plus. C'est pas souvent qu'il pleut à Marseille, il va reprendre sa voiture et il n'y a plus d'essuie-glace.
5: Ah ouais.
0: C'est pas bien, Shaquille. Bande de on commence avec que des trucs hors la loi là ce soir. Bon, Shaquille, toi tu nous appelais pourquoi? Explique-nous tout.
7: Oh ben je vais t'expliquer. Ah ben en fait je suis avec une fille depuis à peu près 3 ans.
0: Oui.
7: Une infirmière.
0: Oui.
7: Et elle voudrait qu'on habite ensemble, mais moi je peux pas pour l'instant.
0: Pourquoi tu peux pas?
7: Ben je vais t'expliquer. Parce qu'on se voit le week-end là, mais elle fait des actions bizarres gros. Par exemple, moi je me lève toute la semaine, tu sais, je me lève tarpento, je me lève aux alentours de 4h30, un truc comme ça.
0: Ah oui, tu lèves tôt.
7: Je travaille sur les chantiers, je travaille dans le BTP.
0: Ok.
7: Je me lève tôt et tu sais, le week-end, voilà, c'est pépère. Je me lève pas à 10h non plus, mais je me lève aux alentours de 8h, un truc comme ça.
0: Ah, 8h, ouais, c'est tôt le week-end. Hein.
5: Bah ouais, grave.
0: Je sais pas à quelle heure vous vous levez le week-end.
7: 8h.
0: Ah, 8h, c'est super tôt.
3: Ouais, 8h, c'est quoi?
4: Ouais, ça dépend. Hein. Des week-ends, je me lève à 8h, 8h30.
0: Ouais. Ouais, le week-end dernier, je me suis réveillé, c'était 8h30, mais j'étais dégoûté de me réveiller à 8h30. J'ai l'impression de ne pas avoir profité de ma grasse mat.
4: Ah ouais?
0: Ouais. À quelle heure vous levez? Après, on se couche tard, on se couche à 2h, 3h. Mais à quelle heure vous réveillez? Donc, toi, 8h, pour toi, c'est un peu faire la grasse. Tu vas me dire, quand tu te réveilles à 4h30 toute la semaine, ouais, pour toi, c'est faire la grasse mat.
5: Ouais, c'est clair.
0: À quelle heure vous réveillez? Guigui, tu te réveilles à quelle heure le week-end?
3: Moi, souvent, en ce moment-là, je suis réveillé à
0: 7h, 7h30
3: de me forcer à me rendormir.
0: Ah t'es, c'est pareil ouais.
3: Mais là en ce moment j'arrive pas trop, donc au final à 9h je craque, je me lève et c'est parti, je fais
0: ouais, enfin bon Guigui dit ça. Moi je passe devant chez lui, la fenêtre de la chambre est parfois fermée jusqu'à midi voire 14h.
3: Un peu plus tranquille.
0: Et quand la fenêtre est fermée à 14h, je dis ah bah Guigui s'est fait une bonne grasse mat là.
3: Non mais des fois non, mais je laisse la fenêtre ouverte, mais les volets eux sont fermés.
4: T'as pas la fenêtre.
3: Surtout que là en plus récemment il faisait très chaud, donc les volets j'ai laissé fermer toute la journée.
4: Tu tapes pas à sa fenêtre, t'as pas sa fenêtre, réveille-le.
0: Ouais écoute, je ferai ça la prochaine fois.
3: Je me fais espionner par Difou.
0: Oui. Moi le week-end c'est 10h, pas avant, pour Ryan qui nous envoie un message. Moi c'est toute l'année 6h30. Toi t'es réglé, SkyM. Moi maximum. Ah putain, le week-end vous levez tôt. Hein. C'est bien, vous pouvez écouter le morning best du samedi matin. Le maximum c'est 7h30. Je suis tellement habitué à me lever à 5h. Ah ouais, 7h30 pour
5: non,
0: toi.
5: Mais c'est ça, c'est le corps. Hein.
0: C'est une grasse mat. 7h, 8h le week-end. J'ai l'impression de louper une partie de ma journée. Alors ça c'est qui envoie ça? C'est Yann. Même chose pour Eva qui elle se lève à 8h, jamais plus tard le week-end. Sinon j'ai l'impression que le week-end est déjà fini. Ah, quand t'as fait la grasse mat le samedi matin, c'est fini. Et toi Romano, tu te lèves à quelle heure le week-end?
4: 9h, 9h30, pas plus.
0: Ah ouais, moi il m'est déjà arrivé de me réveiller à 11h midi. Hein.
4: Ouais, moi aussi ça m'arrive.
3: Ah, ouais. Ah oui.
0: Puis samedi matin,
4: on se lève 9h, 9h30, c'est bien, tu vois.
0: 11h midi.
4: C'est bien de la journée.
0: C'est vrai, je comprends ceux qui disent qu'on a l'impression de louper une partie de son week-end quand on se réveille à midi. Parce que. Karim, tu te réveilles à quelle heure, toi?
3: Ça dépend, je peux me réveiller à midi comme je peux me réveiller à 8h du mat.
0: De toute façon,
3: ça dépend.
0: De toute façon, toi tu te réveilles pas, c'est ta fille qui te réveille.
3: Surtout, ouais, et mes voisins. Ils font du bruit.
0: Et les voisins aussi.
3: Ouais, ouais.
0: Et Marie, alors attention,
5: ah bah,
0: Marie,
5: moi, vous me...
0: à quelle heure tu te lèves le week-end et le samedi matin?
5: Bah en fait, vous parlez de 8h, moi c'est plutôt l'heure à laquelle je m'endors, tu vois.
0: Voilà.
5: Non, mais moi,
4: tu vois, la semaine se lever à 10h, pour elle c'est tôt, alors
5: tu vois,
4: c'est clair.
0: Quand tu te réveilles le samedi matin, tu penseras à Marie qui est en train de s'endormir.
5: Ouais, ouais, parce que je suis couché souvent avant, mais je dors pas avant.
0: Donc tu te couches à 8h, et à quelle heure tu te réveilles le samedi?
5: Oh putain, ça dépend.
0: 20h, 21h.
5: Ah non, pas avant 13h. Pas avant 13h, ça c'est sûr.
0: Bah après, c'est vrai que t'as l'impression de perdre un peu le week-end. De perdre un peu ton week-end. Quand
5: non, parce que je vis la nuit, donc je perds pas le temps.
0: Raph, il nous dit, moi c'est mes parents qui me réveillent à 9h, après ils disent qu'on perd notre temps. Ouais, ouais, t'as 17 ans. Si tu te réveilles toute la semaine pour aller au bahut, c'est quand même pas désagréable de faire la grasse mat. Ma mère passe l'aspirateur le samedi matin et elle arrête pas de me réveiller.
3: Ah, ça fout la haine, ça.
5: Ah, mais ouais, ça.
0: C'est Tino, là, qui lui aussi nous envoie un message. C'est arrivé, ça déjà. Romano, c'était ta mère qui passait l'aspirateur.
8: Ouais, mais c'était même avant. C'était 7h30, 8h, quoi.
0: Du matin.
4: Oh là,
0: le samedi, le dimanche.
8: Bah ouais, quand il venait à Paris, en fait. Ouais. Et elle tapait dans la porte et un jour j'ai pété un câble et elle n'a plus jamais touché l'aspirateur.
5: Ah oui, c'est vrai.
0: La pauvre.
5: Il y a une embrouille.
4: Tiens, ménage, toi, tu l'engueules.
0: Bah ouais,
8: comme tout. 7h30, 8h.
0: Bah ouais.
8: C'est rude.
0: Ouais, se lever tôt, c'est bien parce que le lever du soleil et le calme matinal, c'est vraiment super agréable. Ouais, mais nous, on le vit tous les matins. Moi, tous les matins à 5h, c'est vrai que c'est agréable, t'as personne.
4: Donc, week-end, tu veux.
0: T'as les oiseaux qui sont déchaînés déjà à 5h du matin, ils sont contents, ils volent dans tous les sens.
3: Ils chantent.
0: Ouais, ils chantent, ils sont heureux. Et t'as parfois qui se tapent. J'ai déjà vu
3: des fight des oiseaux.
0: Des combats d'oiseaux, 5h du matin, les oiseaux, les caïras, elles sont déjà en train de se taper, là. Bon, alors, donc, tu disais, Shaquille, pour revenir, c'est marrant, cette histoire du réveil-vous. Il y en a pas mal qui se lèvent tôt, hein. Oui, pas mal qui se lèvent tôt, sauf Marwan qui nous envoie un message du 54. Alors, lui, Marwan, c'est jamais levé avant midi le samedi.
5: Ah ben voilà.
0: Voilà. Prolonge. Donc toi.
7: Moi je me lève tôt parce que en fait j'ai des chiens aussi. J'ai trois chiens.
0: C'est vrai que les chiens, il faut les sortir.
3: Ah ouais.
0: Faut les vider. Non, sinon les chiens se vident.
7: Eux. Non, je les sors pas. Non, je joue avec eux dans le jardin des fois.
0: Ah, c'est mignon. Donc toi, pour revenir avec l'histoire sur cette meuf. Ouais, mais c'est bon. Donc t'es avec tes chiens pour l'instant dans ta maison. Et t'as ta meuf là de 3 ans, ça fait 3 ans que vous êtes ensemble, qui veut venir habiter avec toi.
7: Pour revenir à un truc là. Ah mais Didi, c'est normal là. Didi, je t'aime beaucoup, mais c'est normal, les brothers, ça se regarde dans la pénombre.
4: C'est vrai, bah tu vois, je me comprends alors.
0: Ah, c'est okay, pour ça que les volets sont fermés.
7: Ah ouais, les volets fermés, bah ouais. C'est normal.
0: Ah.
4: Après, c'est très bien aussi, même en pleine journée, hein, tu sais, mais bon. Les fenêtres ouvertes, comme ça tout le monde le voit.
7: Ils ont fermé toute la journée d'ailleurs.
0: Oui, c'est vrai, c'est pas con, Shaquille.
7: Ouais, ben, je vais t'expliquer. Ben, en fait, oui, je suis avec elle, mais bon. Et après, le matin, elle reçoit... C'est une Portugaise d'origine. Mmh. Putain, elle cuisine comme personne.
0: Elle mange de la morue, mais toute la journée, c'est ça?
7: Non, pas...
0: c'est portugaise, tu manges de la morue, mais toute la journée.
7: C'est pas de la bacalao, c'est pas de bacalao toute la journée, mon vrai.
0: Petit déjeuner à la morue, petit café morue, petit...
5: Voilà. Sympa le matin.
0: Et puis des espèces de flans, là, les flans ronds que j'adore, dont on parle tout le temps, mais donc je ne sais toujours pas quel est le...
3: Pastel.
0: Comment tu dis?
3: Pastel. P-A-S-T-E-I...
0: L. Ouais, je crois que c'est elle.
4: Ouais, pastel du Nata.
0: T'as de la chance d'avoir une portugaise à la maison. Donc 3 ans ensemble. Mais tu la considères comme étant ta meuf ou tu te considères en couple avec elle? Shaquille.
5: Ah.
7: Allô.
0: Shaquille, ouais, tu te considères comme étant en couple avec elle? Viens-en au fait.
3: Ouais, c'est ce que je lui ai dit, viens-en au fait direct, gros.
7: Ah bah dis-moi-le directement. Bah,
3: c'est ce que je t'ai dit, Shaquille.
7: Qu'est-ce que tu as à côté des conneries, toi?
0: Oh là, tu t'es embrouillé. Il y a une embrouille de Parisien et de Marseille. Qu'est-ce qui s'est passé, Karim?
3: Non, mais je l'ai eu. Je lui ai dit de venir vite au fait parce que, en fait, il a commencé à dire: ah putain, je suis avec une Portugaise, elle a fait trop bien manger, tu sais, commence à partir en couille.
0: Mais c'est intéressant, la bouffe.
3: Bon, bah ok, papa. Alors, parle de bouffe alors, frérot. Vas-y, alors. Pastel, on est tranquille. Excuse-moi, je me suis trompé. Excuse-moi, gros.
0: On était sur les pastels de Nadal.
3: Excuse-moi, c'est moi, je me suis trompé. Excuse-moi, poteau.
0: Bon, alors, il se passe quoi avec la meuf, Shaquille?
7: Bon, en 2 secondes. En fait, ce qui se passe, c'est que le matin, quand quand elle se réveille, là, elle reçoit des coups de fil le matin tôt, très tôt, aux alentours de 6 heures. C'est ses cousines du Portugal, parce que, je sais pas, elles sont décalées ou je sais pas ce qu'est le bordel. Et en fait, elle décroche devant moi, tu sais, aucun respect, mais elle veut qu'on habite ensemble. Et aucun respect. Et je lui dis, oh, s'il te plaît, je peux partir dans le salon. Elle part dans le salon. Je lui dis, tu peux fermer la et il faut lui expliquer tout. Tu peux fermer la porte, s'il te plaît, elle ferme la porte.
0: T'as peut-être
7: elle
0: raison.
7: Elle se balade dans le salon. Elle et tu sais, elle a des coupures. Elle rentre dans la chambre, gros, pendant que je suis en train de dormir. Je lui dis, oh, qu'est-ce que tu fais? Mais elle a rien dans la chambre. Il n'y a rien à elle dans la chambre, gros. Mais c'est ça que je comprends pas. Mais tu sais, comme elle est concentrée dans son téléphone. Et je comprends pas.
3: Ouais, fais pas gaffe, elle doit faire des allers-retours, marcher, tu sais.
0: Ouais, moi je marche quand je suis au téléphone.
3: Il y en a beaucoup qui font ça, ouais.
0: Je suis un peu comme elle. Hier, je me suis pris la tête avec un voisin parce qu'à 1h du matin, je discutais au téléphone trop fort, la fenêtre ouverte. Et à un moment, j'entends. Vous pouvez pas fermer la fenêtre ?
5: Oh putain. Ah, merde. C'est un truc sympa, 1h du mat, quoi.
0: Donc, ouais, au téléphone, on est dans un autre monde. Ouais, Shaquille, t'as peut-être raison de pas te mettre en ménage. T'as peut-être raison de pas te mettre en ménage tout de suite avec elle.
5: Bah ouais, parce qu'elle a pas la base déjà. Elle respecte pas quand tu dors. Moi, il me le fait,
7: c'est
5: ça.
7: C'est pas qu'elle respecte pas. Non, elle est très respectueuse. C'est que elle a une coupure dans le cerveau, tu sais, dès qu'elle est au téléphone.
0: Ah bah
7: elle
0: est dans son téléphone. Ah bah voilà, c'est le syndrome du mec ou de la meuf au téléphone.
3: Non mais c'est ça, je t'ai dit, il y a des gens, ils sont comme ça, tu sais, ils parlent, il faut pas gaffe, il y a qui à côté, tu sais, ils parlent, gros.
0: Plus rien n'existe. Alors tiens, on va vous demander, donc Shaquille, c'est quoi que tu veux? Tu te demandes si tu te mets vraiment en ménage avec elle, c'est ça la question?
7: Ouais, elle veut qu'on habite ensemble, ouais. Ou alors on va se quitter, tu vois ce que je veux dire ou pas?
0: Ah, elle t'a dit, maintenant ça fait 3 ans, tu vas bien, je peux comprendre aussi. Ça fait 3 ans qu'on est ensemble. Est-ce que on se met en couple, et si vous vous mettez pas en couple, pour elle ça veut dire que c'est pas une histoire sérieuse, c'est ça?
7: Eh non, parce qu'en fait elle est en train de faire un déménagement avec sa sœur là. Ils ont vendu la maison, ouais. Elle voulait habiter avec moi.
0: Ah ouais, bah oui, bah au bout de 3 ans, bon, tu peux comprendre que si elle se considère comme ta meuf, si toi tu la considères comme ta meuf, elle...
3: Mais gros, si tu travailles toute la semaine et que le week-end quand tu dors elle vient, elle est dans la chambre, elle parle fort, gros. C'est relou.
0: Oui, qu'elle est au téléphone.
3: Va pour caraille.
5: Ouais, c'est vrai qu'elle peut faire attention, quoi.
0: Va foder, tout ça.
7: C'est pas tout le temps en portugais. Il y a des phrases en français, il y a des phrases en portugais, c'est un peu. Ouais. Non, mais c'est pas une fille qui vient du Portugal. Elle est née en France, c'est une infirmière. Mais voilà.
0: Bah bon, après, ça serait tellement simple, tu vois, de se mettre ensemble et puis de lui expliquer que le téléphone, faut.
4: La salle à manger, quoi.
0: Voilà, le téléphone, c'est dans la salle à manger, c'est pas trop fort pendant que t'es en train de dormir. Après, elle fait ce qu'elle veut.
5: Oui, c'est ça, faut faire attention à l'autre en fait quand tu vis avec quelqu'un.
0: Bah oui, t'as ton espace vital,
5: bah,
0: tout
5: bien
0: ça.
5: Sûr.
0: Bon, qu'est-ce que moi perso, Shaquille, je suis un peu de ton avis, j'attendrai un peu avant de me mettre en ménage avec la meuf, sinon ça va partir en couille.
7: Bon, mais elle est en train de faire la gueule, et voilà, tu vois.
0: Après, j'en comprends de l'autre côté. Hein. C'est quoi qui vous embête dans la vie en couple? On peut parler des trucs cool, bon, bah c'est qu'on est ensemble, on s'aime, tout ça. Mais t'es vraiment amoureux d'elle, Shaquille, toi?
7: Non, je l'aime beaucoup. Hein. Je suis pas amoureux, non, je tombe plus amoureux, moi.
0: Ouais, bon.
7: Cette histoire-là, donc, non, j'arrive plus à tomber amoureux.
0: T'entends peut-être un peu. Après, est-ce qu'il l'a fait cocu, on nous demandait, parce qu'il veut son indépendance pour continuer à la faire cocu, ces messages de potache, là, sur la piste Skyrock.
7: Non, rien du tout, non.
0: T'es fidèle, toi?
7: Non, j'ai jamais trompé. Non, rien du tout, non.
0: Bon, c'était fidèle. Qu'est-ce que vous feriez? Tiens, Romano, tu ferais quoi, toi, à la place de Shaquille? C'est quoi les problèmes de la vie de couple?
8: Ah, j'en sais rien.
0: Est-ce que t'as des besoins de...
8: Là, je suis...
5: T'es sec.
3: Non, mais c'est vrai. Qu'est-ce que tu veux faire à part lui dire de se la fermer, quoi?
5: Bah, le problème,
0: Donc, en gros, c'est où elle se la ferme et il y a ouverture, où elle se la ferme pas, et dans ce cas-là, vous faites comme Shaquille.
3: Surtout quand je dors le matin. Après, quand je suis réveillé, tu peux faire ce que tu veux, tu vois, tu peux parler à ta famille, y a pas de problème. Mais quand tu dors, gros, ouais, respecte, quoi.
0: Ouais. Moi, c'est ma femme, elle fait le ménage tous les samedis, c'est horrible. Je ne peux pas dormir. Message de Roth sur la piste Skyrock.
4: Ah, t'es peut-être exprès pour te réveiller, pour faire un truc avec elle.
0: Ah, peut-être, ouais.
5: Ouais, c'est vrai.
3: Ou alors,
5: ouais.
3: Tu devrais lui faire pareil, gros, la nuit, quand elle dort, tu parles fort au téléphone.
0: Ouais, ouais.
8: Ah bah ça va être super.
7: Ouais. Autant respectueux que toi.
0: Et puis ça va être assez sympa pour les voisins.
5: Ah ouais,
0: ça va être assez sympa pour les voisins qui habitent autour. Marie, toi qui es femme.
5: Bah moi je pense que c'est mal barré l'histoire.
0: Et qui a déjà cohabité avec des chéris, qui ne veut plus jamais cohabiter avec des chéris.
5: Ouais,
0: donc...
5: ouais. Et puis le mec que je fréquente, il fait la même chose. Enfin, ça y est, là il s'est calmé là.
0: Ah, quand il est au téléphone, c'est pareil.
5: Ah ouais, putain, le matin pendant que je dors, il se met au bout du lit, tu sais pas parler, alors qu'il peut aller dans le salon, tu vois.
0: Bah il téléphone dans le lit, toi tu dors.
5: Ouais, ouais, il décroche au téléphone et tout. Alors, tu es en train
3: de... Là, il n'y a aucun respect.
0: Là, il n'y a aucun respect.
5: Là, là, c'est fini, là, c'est bon, là, il a compris, fort heureusement.
0: Ouais.
5: Mais je pense que si tu te poses la question, déjà, laisse tomber. Hein.
0: Il y a FTG qui nous envoie.
5: Pas trop envie.
0: FTG qui nous envoie un message et qui dit moi, c'est ma meuf, elle passe ses soirées au téléphone. Avec la lumière, ça m'empêche de dormir. Ah ouais, alors, ouais, t'imagines, cool. Si rien que la lumière t'empêche de dormir, si en plus elle se met à passer des coups de fil dans toute la maison, qu'elle marche pas en plus. C'est vrai que c'est pas simple.
4: C'est compliqué.
0: Bon, vie en couple pour Shaquille, d'après vous, il faut le faire. Ça fait 3 ans que vous êtes ensemble. Bah, oui, il faut pas le faire. Il faut réfléchir un peu, attendre, sachant que si t'attends, Shaquille, elle t'a dit qu'elle se barrait, la meuf.
7: De quoi ?
3: C'est ça, ouais.
5: Ouais, c'est ça.
0: C'est ça, hein, pro, hein, j'ai bien résumé.
3: En gros, ouais, c'est ça.
0: Bon, qu'est-ce que vous faites à la place de Shaquille ? Tiens, vous nous laissez vos messages.
3: Ça va, c'est simple, hein, gros. T'as qu'à lui dire, en vrai. C'est pas non plus un truc de ouf, tu vois. Ah non, je sais pas non plus un truc de ouf.
7: Mais après, je te dis, c'est dans sa tâche. Après, elle va dans le salon, elle marche, elle revient dans la chambre. Je lui dis, oh, qu'est-ce que tu fais ? Je suis en train de dormir. Et du coup, tu sais, qu'est-ce que je fais, moi ? Je me lève, je m'habille. Je lui dis, bon, écoute, de toute façon, moi aussi, je dois me barrer. Du coup, dès qu'elle se barre, eh ben moi je reviens, je me remets au lit.
0: Je refais que
5: je fais des feintes
0: après. Bon, le couple peut fonctionner, oui, non. Allez, vous nous dites. Tiens, il y a Foufafi qui est avec nous en direct d'Orléans. Qui est en direct d'Orléans et qui... Ah bah toi t'es toute heureuse. Alors tu vas nous expliquer pourquoi t'es heureuse, Fafi, bah, je sais pas. Fafi, bonheur,
9: ouais,
0: c'est
9: écrit.
0: Fafi,
9: ouais, bonsoir.
0: Ah, la vie de couple avant que tu nous parles de ton bonheur, toi, Foufafi.
9: Moi je suis plutôt team mari.
0: Chacun chez soi.
9: Ouais, tranquille, moi je m'emmerde pas avec genre.
5: D'accord. Tu gardes ta liberté, quoi.
0: Ouais.
9: Voilà.
0: Pourquoi t'as eu des moments. Enfin, des moments.
9: Non, ouais, j'ai essayé plusieurs fois, ça m'a saoulé.
0: Et c'est quoi qui t'a saoulé?
9: Oh, plein de trucs. En fait, c'est un peu comme avoir un deuxième gosse à la baraque. Et un deuxième gosse de 30 ans, ouais, ou de 40, ou non, en fait, j'en veux pas, ouais, un mec en général.
5: Ah, ouais,
0: d'accord.
5: Ça s'entend quand tu le dis, hein, dans ta voix.
9: Ouais, ouais, les caleçons, lui dire t'as pas été au rendez-vous, t'as pris des médicaments.
5: Non, mais même juste vivre à son rythme, et puis tu vois, rien de voir à personne, c'est pas mal déjà chez soi.
9: Faire ce que tu veux.
0: T'as dit, Marie, quand tu te couches à 8h du matin et que tu te réveilles à 17h, je comprends que c'est difficile de trouver un mec qui vive à ton rythme.
5: Non, mais je me lève avant quand même.
0: C'est vrai que c'est pas simple. Bon, Foufafi, pourquoi t'es heureuse, toi ?
9: Eh bien, moi, je voulais vous dire merci. J'ai reçu mon petit chèque ce matin.
0: Pourquoi t'as gagné 1500 euros ?
9: Alors, non, 150, mais c'est toujours.
3: Il y a un zéro au moins, ouais.
0: Ah, t'as joué. Ouais.

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et Oli, on vient de les écouter à l'instant, les deux frérots de Toulouse avec Picasso sur Skyrock à 1h32 là pratiquement. J'espère que ça va bien. Bon, ça devrait déjà bien aller puisque vous êtes à l'écoute de Skyrock, puisque aussi le week-end approche, on est déjà vendredi 5 juin, plus que quelques heures pour le week-end. Donc ça c'est bien sympa. Dites-moi ce que vous faites en ce moment là en écoutant Skyrock. Allez-y, 41759, lâchez-vous par SMS, l'application Skyrock. Et je lis vos messages, comme ça je vous représente. On fait de la radio ensemble sur Sky, c'est cool quand même. Le son continue avec celui qui a son dernier Planète Rap ce soir entre 20h et 21h avec Fred. Planète Rap en direct de l'Orange Vélodrome. Planète Rap de Alonso et son concert samedi. On l'écoute avec 18 carats maintenant sur Skyrock. Et Michael Jackson juste derrière avec Beat It sur Sky. Allez, bon courage là si vous êtes en train de bosser en plein milieu de la nuit, c'est Sky. Si tu dis...

0: Rapport à Non-Stop avec Taiki Deta avec Sor Skyrock. C'était le son, c'était Girlfriend qu'on écoutait à l'instant. 1h42 pratiquement. Salut à ceux qui sont connectés sur les SMS, sur l'application Skyrock. Il y a Hugo aussi, Hugo54 qui est là. Bon courage à toi, mon Hugo. Plein de force. Merci d'avoir choisi Sky comme d'hab. J'espère que ça va aller, Hugo. Hugo qui souffre un petit peu. Qui souffre beaucoup même. Force à toi, mon Hugo. Je suis de tout cœur avec toi. Il y a Vinx83 aussi qui travaille de nuit. Cariste à l'écoute de Skyrock. Ça termine le taf à 5h. Bon courage à toi, merci d'être connecté, ça fait plaisir. Il y a aussi un message, est-ce que j'ai ton prénom? C'est Axel, normalement retour de Nantes pour le match de l'équipe de France avec mon fils. Gros bisous à vous deux. Il y a aussi Philo qui rentre de mixer, Philo qui est DJ aussi et qui nous écoute sur Skyrock. Urban Music Non-Stop, c'est tout le temps sur Sky avec Théodora, c'est Miss Kitoko. Le nouveau Ariana Grande aussi. Qui s'appelle Hate That I Made You Love Me. Ça arrive sur Skyrock et classique de Taio Cruz. On va se rappeler plein de souvenirs avec Taio Cruz. Et Dynamite avant 2h du mat sur Sky. On fait tout péter ici. Ça arrive dans moins de 2 minutes.
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0: En nouveauté, Ariana Grande sur Skyrock. Et une autre nouveauté.
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0: Ah ouais, elles s'enchaînent hein, sur Sky. RK et Gims et Yakuza.